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0: Nuageux en fin de journée avec 30% de probabilité d'averse tôt ce soir. De la pluie qui débute en soirée. Des nappes de brouillard qui se forment en soirée. Hauteur prévue de 10 à 20 mm avec un minimum de 13. Demain vendredi, de la pluie qui cesse le matin. Nuageux par la suite avec 30% de probabilité d'averse tard le matin et tôt en après-midi. Des averses qui débutent en après-midi. Risque d'orage également avec des nappes de brouillard qui se dissipent le matin. Hauteur prévue de 10 à 20 mm et un maximum de 18.
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0: Nuageux en fin de journée avec 30% de probabilité d'averse tôt ce soir. De la pluie qui débute en soirée. Des nappes de brouillard qui se forment en soirée. Hauteur prévue de 10 à 20 mm avec un minimum de 13. Demain vendredi, de la pluie qui cesse le matin. Nuageux par la suite avec 30% de probabilité d'averse tard le matin et tôt en après-midi. Des averses qui débutent en après-midi. Risque d'orage également avec des nappes de brouillard qui se dissipent le matin. Hauteur prévue de 10 à 20 mm et un maximum de 18.
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0: Aujourd'hui, vendredi, on prévoit de la pluie qui cesse le matin. Ce sera nuageux par la suite avec 30% de probabilité d'averses tard le matin et tôt en après-midi. Des averses qui débutent en PM, risque d'orage, nappe de brouillard qui se dissipe le matin. Hauteur prévue de 10 à 20 mm avec un maximum de 18. Dans la nuit de vendredi à samedi, on prévoit des averses minimum de 10 et des averses samedi avec un maximum de 13 degrés.
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0: Aujourd'hui, vendredi, on prévoit de la pluie qui cesse le matin. Ce sera nuageux par la suite avec 30% de probabilité d'averse tard le matin et tôt en après-midi. Des averses qui débutent en PM, risque d'orage, nappe de brouillard qui se dissipe le matin. Hauteur prévue de 10 à 20 mm avec un maximum de 18. Dans la nuit de vendredi à samedi, on prévoit des averses minimum de 10 et des averses samedi avec un maximum de 13 degrés.
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0: Aujourd'hui, vendredi, on prévoit de la pluie qui cesse le matin. Ce sera nuageux par la suite avec 30% de probabilité d'averse tard le matin et tôt en après-midi. Des averses qui débutent en PM, risque d'orage, nappe de brouillard qui se dissipe le matin. Hauteur prévue de 10 à 20 mm avec un maximum de 18. Dans la nuit de vendredi à samedi, on prévoit des averses minimum de 10 et des averses samedi avec un maximum de 13 degrés.
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0: Aujourd'hui, vendredi, on prévoit de la pluie qui cesse le matin. Ce sera nuageux par la suite avec 30 % de probabilité d'averse tard le matin et tôt en après-midi. Des averses qui débutent en PM, risque d'orage, nappe de brouillard qui se dissipe le matin. Hauteur prévue de 10 à 20 mm avec un maximum de 18. Dans la nuit de vendredi à samedi, on prévoit des averses minimum de 10 et des averses samedi avec un maximum de 13 degrés.
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0: Aujourd'hui, vendredi, on prévoit de la pluie qui cesse le matin. Ce sera nuageux par la suite avec 30 % de probabilité d'averse tard le matin et tôt en après-midi. Des averses qui débutent en PM, risque d'orage, nappe de brouillard qui se dissipe le matin. Hauteur prévue de 10 à 20 mm avec un maximum de 18. Dans la nuit de vendredi à samedi, on prévoit des averses minimum de 10 et des averses samedi avec un maximum de 13 degrés.
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1: Aujourd'hui, vendredi, on prévoit de la pluie qui cesse le matin. Ce sera nuageux par la suite avec 30 % de probabilité d'averse tard le matin et tôt en après-midi. Des averses qui débutent en PM, risque d'orage, nappe de brouillard qui se dissipe le matin. Hauteur prévue de 10 à 20 mm avec un maximum de 18. Dans la nuit de vendredi à samedi, on prévoit des averses minimum de 10 et des averses samedi avec un maximum de 13 degrés.
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1: 5h30, bon début de journée, ici Claude Simard. Vendredi, enfin c'est vendredi, 19 juin. Encore nuageux ce matin, je vous parle de météo dans un instant. C'est Xavier Quentin qui sera avec nous pour la chronique du Chin Chin du vendredi. Il va nous préparer des mocktails. On aura notre finale du jeu Flaméo. Sandra avec nous à compter de 6h30. Côté météo, de la pluie qui cesse ce matin, ce sera nuageux par la suite, avec 30 % de probabilité d'averse tard ce matin et tôt en après-midi. Averse débutant cet après-midi, risque d'orage tard en après-midi. On prévoit de 5 à 10 mm de pluie, avec un maximum de 20, 15 dans certains secteurs le long de la côte, l'humidex à 25. Les averses vont cesser ce soir, ce sera nuageux par la suite. 30 % de probabilité d'averse, risque d'orage tôt ce soir, avec un minimum de 11. Demain, samedi, nuageux, 30 % de probabilité d'averse le matin. Les averses vont débuter en mi-journée. On prévoit de 5 à 10 mm de pluie, maximum de 13. Bon, dimanche, lundi, alternance soleil-nuage, 20 degrés dimanche, 21 lundi. Et on retourne aux averses mercredi. Avec 19, et je regarde les températures la semaine prochaine, 16 mercredi et 19 jeudi. L'été commence dimanche, le 21 juin, fête des pères, à 4h24 du matin. On espère que ça va s'améliorer parce que là, c'est plus qu'ordinaire. Les normales, maximum de 22 le jour, 11 la nuit. Le soleil s'est levé à 5h24, va se coucher à 21h. 23 degrés. Je vous passe du prix de l'essence, tiens. Le prix de l'essence qui... Oh, je vous ai pas donné les températures. On a 13 degrés en moyenne. C'est pas très venteux, malgré qu'à du côté de Bas-Caraquet, c'est des rafales autour de 29 km à l'heure. Ailleurs, les vents sont relativement calmes. Le prix de l'essence, bon, c'est à la baisse. L'essence ordinaire libre-service a baissé de 3,6 sous. 1,73,9 $, c'est le prix maximum que vous devriez payer ce matin. Le diesel baisse de 1,7 sous, 2,04,8 $, et l'huile à chauffage baisse également de 1,6 sous à 1,97,5 $. Alain va nous parler sport régional. On vous souhaite un excellent vendredi, même s'il n'y a pas de soleil. On est là pour vous bien vous réveiller à part ça.
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2: Hockey Junior A, la séance du repêchage 2026 de la Ligue de hockey junior maritime aura lieu demain à Camilton. La première sélection aura lieu à 10h au Camilton Memorial Civic Center. Du côté du Lightning Chaleur, à moins que la direction de l'équipe transige d'ici là, il parlera pour la première fois en deuxième ronde avec le 13e choix au total. En tout, l'équipe devrait sélectionner 7 joueurs, dont 2 en deuxième ronde. Les autres du repêchage, les Tigres de Camilton, sélectionneront pour la première fois au 7e rang. Les Timberwolves de Miramichi, quant à eux, choisiront 2 fois en deuxième ronde avec les 14e et 20e choix au total. Ils choisiront 10 joueurs en plus des 2 choix territoriaux qu'ils ont déjà effectués plus tôt cette semaine. Au tennis, la 11e édition du tournoi du printemps uni du club de tennis Chaleur prendra fin en fin de semaine. Les demi-finales chez les hommes en simple vont avoir lieu demain à 9h. Il s'agira de l'affrontement Jacob Cormier versus Jérémy Haché et du duel Renaud Roy et Jérôme Thériault. La finale aura lieu ensuite à 13h30. S'il devait pleuvoir, tous les matchs seront remis à la même heure le dimanche. Au soccer senior, il y aura 2 matchs dimanche après-midi. D'abord, l'équipe des services financiers Tracy Grant Chaleur se déplacera à Edmundston pour y affronter le FC Edmundston. Le match débutera à 16h. Ensuite, le Restigouche United sera en visite à Caraquet pour y croiser le fer avec le FC Péninsule. Le match débutera à 18h au terrain de la polyvalente Wimayou. Au baseball intermédiaire, le match que devaient disputer les Aigles de Tracadie hier soir au parc Raoul-Lozier face aux Cardinals de Newcastle a été reporté à une date ultérieure due à la pluie. Les deux équipes reprendront l'action ce soir alors que les Aigles visiteront les Cardinals à Newcastle au Memorial Ball Field à compter de 19h30. Au Jeux du Canada, Marc Arsenault de la région Chaleur fera partie de la prochaine délégation du Nouveau-Brunswick à la prochaine édition des Jeux du Canada qui aura lieu à Québec. Il agira à titre de liaison au sport. Brittany Godin, Pierre-Luc Savoie et Sally Chamberlain, tous anciennement de la région Chaleur, feront également partie de l'équipe néo-brunswickoise. Au volleyball, le club de volleyball péninsule acadienne tient à informer les membres qui sont intéressés à la Ligue de volleyball de plage que les formulaires et les règlements ont été envoyés à la personne responsable qui a rempli le formulaire d'inscription en ligne. Les responsables d'équipe doivent transmettre le formulaire aux membres de leur équipe et effectuer le paiement de l'inscription. Le coût est de 200 $ pour les équipes de 4 joueurs et plus et de 100 $ pour le 2 contre 2. Le paiement peut être effectué par courriel, par virement Interact ou courriel clubvbpa@gmail.com ou en personne au 448 Première rue Chipagan. Les formulaires doivent être remplis avant d'embarquer sur le terrain. Si le parent n'a pas signé, le joueur ne peut pas jouer. La date limite pour s'inscrire est aujourd'hui. Et au pickleball, il y aura une clinique d'introduction à cette discipline ce dimanche à Petit Rocher de 9h à midi. Il y a 12 places au total. Pour plus d'informations, contactez Marcel Arsenault au 506-252-6231. C'est à Le Sport, régional.
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Bon, c'est la dernière journée de classe pour les plus jeunes. On a un dernier autobus en retard. Il y en aura peut-être d'autres, là, mais pour le moment, on en a seulement un. C'était planifié déjà. Amélie Larocque, 611. Retard de 60 minutes. Effectué par Martial Bolger, 653. C'est pour l'école L'Envolée. Et Marie-Esther, vous venez de vous lever. On vous souhaite tout d'abord un bon début de journée. 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Encore le temps.

La magnifique voix de Miley Cyrus avec Younger You à 5h50. Au sport, le Canada a obtenu la première victoire de son histoire en Coupe du Monde. Et quelle victoire hier! Il a défait le Qatar 6-0 au BC Place de Vancouver devant 52 497 spectateurs, dont le premier ministre du Canada, Mark Carney. Jonathan David, qui n'avait pas marqué lors de ses 4 matchs précédents en Coupe du Monde, s'est bien repris avec un tour du chapeau, oui. Lors de ce match, par exemple, le Canada a perdu les services d'Ismaël Koné, qui a semblé se fracturer la jambe gauche, et là, lorsqu'il a été fauché par le milieu de terrain, Asim Modibo. Il ne reviendra pas dans la Coupe du Monde. Il a quitté le terrain sur une civière et s'est rendu directement à l'hôpital pour y être opéré. Il y a le prochain match du Canada, mercredi prochain. Ce sera un beau défi, 16h contre la Suisse, qui a battu la Bosnie hier 4-1. La Bosnie qui avait fait match nul avec le Canada lors du premier match 1-1. On note que le Mexique s'est classé pour le prochain tour et les États-Unis seront en action aujourd'hui face à l'Australie à compter de 16h. Au hockey, les Bruins de Boston ont annoncé qu'ils allaient décerner la plus haute distinction du club à leur ancien capitaine et attaquant Patrice Bergeron, qui a joué pour le Titan de Caddy Batters. Ils vont retirer son numéro 37. Et les Blue Jays vont mieux. 3e victoire de suite. Ils ont balayé les Red Sox hier du côté de Boston. Vont jouer contre les Cubs en après-midi pour les 3 prochains matchs. Cet après-midi, samedi et dimanche, notez bien l'heure, 15h20. Au Wrigley Field, parce qu'on joue souvent en après-midi du côté de Chicago. Alors, c'est à surveiller aujourd'hui.

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1: Il est à 6h, le vendredi 19 juin. Vous souhaitez un bon début de journée. Du côté de l'information, Yannick va nous parler à 7h du Nouveau-Brunswick. On se demande qui sera le prochain chef progressiste conservateur qui sera choisi le 17 octobre prochain. Tracadie va nous parler d'un été qui promet. Va revenir sur le tremblement de terre hier ressenti jusqu'au Nouveau-Brunswick. Moi, j'étais en voiture et comme d'habitude, j'ai manqué les X derniers tremblements de terre. Il n'y en a pas une tonne, là. Le dernier que j'ai ressenti, je suis resté à Montréal, c'était en 1989. Alors, ça fait longtemps. Il y en a eu d'autres, mais on dirait que je suis jamais... puis c'est pas grave, là. Remarquez, on n'en veut pas tant que ça. Et restigouche, deux voiturettes de golf ont été volées. On aura d'autres nouvelles. Côté météo, c'est de la pluie, 500 ce matin. Nuageux par la suite, 30% de probabilité d'averse tard ce matin et tôt en après-midi. Averse débutant cet après-midi. Risque d'orage tard en après-midi. On parle de brouillard se dissipant ce matin. Avec 5 à 10 mm de pluie, maximum de 20, 15 dans certains secteurs le long de la côte, l'humidex à 25. Les averses cessent ce soir, nuageux par la suite avec 30% de probabilité d'averse, risque d'orage tôt ce soir, minimum de 11. Demain, samedi, nuageux, 30% de probabilité d'averse le matin, averse débutant en mi-journée, 5 à 10 mm de prévu. On pourra au moins, dans mon cas, jouer au golf pour la fête des Pères. On prévoit dimanche, lundi, soleil-nuage, 20 et 21. Pour ce qui est des températures, ce matin, on est autour de la douzaine de degrés. 12 péninsules, 13 régions chaleur, 12 Charlotte-Hamilton, Miramichi, on a 14 et 10, pardon, à l'île Miscou.
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6h10, en cette dernière journée de classe pour les plus jeunes, il y a un autobus en retard. Il a été toute la semaine, mais on vous le rappelle. Amélie Larocque 611, ce sera effectué par Martial Barger 653. Un retard de 60 minutes, c'est pour l'envolée et Marie-Esther. Je vous rappelle que le prix de l'essence a légèrement baissé à la pompe. Ben quand même, 3,6 sous, c'est pas si mal. Essence ordinaire, libre-service, le prix maximum, 1,73,9. Le diesel a rebaissé d'un point 7 sous parce qu'il avait baissé avant hier. Il est à 2,4,8 $. Et l'huile à chauffage baisse de 1,6 sous à 1,97,5 $.

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3: 19, mise à jour de nos températures. On a 12 péninsule, 13 régions chaleur, 12 Charlotte-Hamilton, 14 Miramichi, 10 du côté de l'île Miscou. Sandra sera avec nous dans quelques minutes. Je vous rappelle que l'été arrive officiellement dimanche. Je suis pas sûr que ça va changer quelque chose parce que c'est pas... en tout cas, dimanche 21 juin, fête des papas à 4h24 le matin. 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
1: Côté météo pour aujourd'hui, de la pluie 500 ce matin, ce sera nuageux par la suite avec 30% de probabilité d'averse tard ce matin et tôt en après-midi. Averse débutant cet après-midi, risque d'orage tard cet après-midi aussi. Brouillard se dissipant ce matin, 5 à 10 mm de pluie de prévu pour aujourd'hui. Maximum de 20, on prévoit 15 le long de la côte, l'humidex à 25. Les averses devraient cesser ce soir, ce sera nuageux par la suite avec 30% de probabilité d'averse. Risque d'orage tôt ce soir, minimum de 11 la nuit prochaine. Demain, nuageux, 30% de probabilité d'averse le matin, averse débutant en mi-journée, 5 à 10 mm pour demain, maximum 13. Bonne nouvelle pour dimanche et lundi, soleil nuage, 20 dimanche pour la fête des Pères et 21 lundi. Pour ce qui est de nos températures ce matin, on a 12 degrés en moyenne.
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2: Hockey junior A, la séance du repêchage 2026 de la Ligue de hockey junior maritime aura lieu demain à Camilton. La première sélection aura lieu à 10h au Camilton Memorial Civic Center. Du côté du Lightning Chaleur, à moins que la direction de l'équipe transige d'ici là, il parlera pour la première fois en deuxième ronde avec le 13e choix au total. En tout, l'équipe devrait sélectionner 7 joueurs, dont 2 en deuxième ronde. Les autres du repêchage, les Tigres de Camilton, sélectionneront pour la première fois au 7e rang. Les Timberwolves de Miramichi, quant à eux, choisiront 2 fois en deuxième ronde avec les 14e et 20e choix au total. Ils choisiront 10 joueurs en plus des 2 choix territoriaux qu'ils ont déjà effectués plus tôt cette semaine. Au tennis, la 11e édition du tournoi du printemps uni du club de tennis Chaleur prendra fin en fin de semaine. Les demi-finales chez les hommes en simple vont avoir lieu demain à 9h. Il s'agira de l'affrontement Jacob Cormier versus Jérémy Haché et du duel Renaud Roy et Jérôme Thériault. La finale aura lieu ensuite à 13h30. S'il devait pleuvoir, tous les matchs seront remis à la même heure le dimanche. Au soccer senior, il y aura 2 matchs dimanche après-midi. D'abord, l'équipe des services financiers Tracy Grant Chaleur se déplacera à Edmundston pour y affronter le FC Edmundston. Le match débutera à 16h. Ensuite, le Restigouche United sera en visite à Caraquet pour y croiser le fer avec le FC Péninsule. Le match débutera à 18h au terrain de la polyvalente Wimayou. Au baseball intermédiaire, le match que devaient disputer les Aigles de Tracadie hier soir au parc Raoul-Lozier face aux Cardinals de Newcastle a été reporté à une date ultérieure due à la pluie. Les deux équipes reprendront l'action ce soir alors que les Aigles visiteront les Cardinals à Newcastle au Memorial Ball Field à compter de 19h30. Au Jeux du Canada, Marc Arsenault de la région Chaleur fera partie de la prochaine délégation du Nouveau-Brunswick à la prochaine édition des Jeux du Canada qui aura lieu à Québec. Il agira à titre de liaison au sport. Brittany Godin, Pierre-Luc Savoie et Sally Chamberlain, tous anciennement de la région Chaleur, feront également partie de l'équipe néo-brunswickoise. Au volleyball, le club de volleyball Péninsule acadienne tient à informer les membres qui sont intéressés à la Ligue de volleyball de plage que les formulaires et les règlements ont été envoyés à la personne responsable qui a rempli le formulaire d'inscription en ligne. Les responsables d'équipe doivent transmettre le formulaire aux membres de leur équipe et effectuer le paiement de l'inscription. Le coût est de 200 $ pour les équipes de 4 joueurs et plus et de 100 $ pour le 2 contre 2. Le paiement peut être effectué par courriel, par virement Interact ou courriel clubvbpa@gmail.com ou en personne au 448 Première rue Chipagan. Les formulaires doivent être remplis avant d'embarquer sur le terrain. Si le parent n'a pas signé, le joueur ne peut pas jouer. La date limite pour s'inscrire est aujourd'hui. Et au Pickleball, il y aura une clinique d'introduction à cette discipline ce dimanche à Petit Rocher de 9h à midi. Il y a 12 places au total. Pour plus d'informations, contactez Marcel Arsenault au 506-252-6231. C'est à le sport régional.
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1: Le Canada a obtenu la première victoire de son histoire en Coupe du monde hier soir au soccer. Il a défait le Qatar 6-0. Jonathan David, qui n'avait pas marqué lors de ses 4 matchs précédents en Coupe du monde, a réussi un tour du chapeau. Une perte quand même au niveau des joueurs. Il y a Ismaël Koné qui semble avoir se fracturé la jambe. Koné a quitté le terrain sur une civière et s'est rendu directement à l'hôpital pour y être opéré. Le prochain match du Canada, mercredi 16h contre la Suisse, qui a battu la Bosnie hier soir par la marque de 4-1. Le Mexique s'est qualifié pour le prochain tour hier et on surveille aujourd'hui le match entre les États-Unis et l'Australie à compter de 16h. Patrice Bergeron verra son numéro retiré par les Bruins de Boston au cours de la prochaine saison, le numéro 37, et les Jays Rays ont balayé les Red Sox. Ils ont gagné 4-3 hier. Ils entreprennent une série de 3 matchs à partir d'aujourd'hui. Les 3 matchs à 15h20 du côté du Wrigley Field de Chicago. Contre les Cubs.
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1: Sandra Landry, bonjour.
3: Bonjour, Claude.
1: C'est vendredi.
3: Oh oui, dernière journée de classe pour les jeunes.
1: Oui, ça, c'est le fun.
3: On sait que le personnel enseignant et non-enseignant, c'est encore quelques jours, là, hein, pour nettoyer.
1: Avant de profiter de ce magnifique été.
3: Ben, on l'espère.
1: Qui commence dimanche.
3: Oui, oui, oui, c'est vrai.
1: Non, on va espérer que ça va s'améliorer parce que là, ça commence à être... on est rendu presque au mois de juillet, là.
3: Non, c'est pas agréable. Lorsqu'on regarde aussi la fin de semaine qui est là, puis c'est sous la pluie, c'est moins intéressant. Lorsqu'on a des activités, on doit remettre ou faire avec, comme on dit.
1: J'ai rencontré quelqu'un qui vient de s'acheter un motorisé, là.
3: Oh oui.
1: Il me disait, là, on attend. Mais là, en fin de semaine, il dit, on n'attend pas. Là, pluie, pas de pluie.
3: On décolle. Ben, je crois.
1: À un moment donné, il faut...
3: Ben oui.
1: Il faut faire autre chose.
3: On s'habille en conséquence, comme on dit. Voilà, c'est ça.
1: Sonia Jalbert sera avec nous pour sa dernière chronique.
3: Non, c'est Xavier Quentin
1: ce
3: matin.
1: Je suis rendu la semaine prochaine.
3: Oui. La dernière chronique de Sonia, ce sera bel et bien la semaine prochaine.
1: Alors, Xavier sera là pour nous parler de Mocktail.
3: Oui, j'ai hâte de le voir raconter de 8h10. Et on aura le dernier jeu de la semaine du restaurant Flaméo avec le tirage de la carte cadeau de 40$. Et il faut mentionner que c'est ce matin qu'on va faire le grand tirage concernant notre promotion finissant 2026. C'est aujourd'hui qu'on fait le tirage du 500$.
1: Alors, si vous n'avez pas participé, allez élever votre ado, puis il se recouchera après, qu'il remplisse le formulaire.
3: Tantôt, je suis arrêtée au restaurant McDonald's de l'avenue Saint-Pierre à Batteuse, puis il y avait des jeunes qui arrivaient à venir déjeuner. J'ai l'impression qu'on a encore festoyé hier soir.
1: Ben, c'est bien dans la prudence. Si tout s'est bien passé, c'est merveilleux.
3: On avait l'air poqué, mais on était...
1: ça fait partie. Là, il faut que jeunesse se fasse.
3: Voilà, c'est ça.
1: On vous souhaite un beau vendredi.

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3: R45 Chronique Showbiz, il y a des est-ce qu'il y a des nouveautés dans les salles de cinéma aujourd'hui?
4: Mais c'est Toy Story.
3: Oui,
4: Toy Story 5 de Disney et Pixar, c'est à voir en nouveauté à compter de ce soir au cinéma du centre de Caraquet et également au cinéma Péninsule de Tracadie. Alors, les jouets sont de retour dans Toy Story 5 et cette fois-ci, c'est le jouet qui rencontre la technologie puisque Bonnie, la petite fille, s'attache à Lilipad. Alors, c'est
3: une petite tablette,
4: effectivement. Alors, les tâches de Buzz, Woody, Jesse et autres deviennent très difficiles lorsqu'ils se retrouvent face à cette nouvelle menace pour le temps de jeu. J'ai l'impression que c'est le film qui va remporter les grands honneurs au cours de la fin de semaine là, au box-office nord-américain.
3: Pas mal d'argent, j'ai l'impression.
4: Oui, on devrait être dans les
3: 80-90 millions.
4: Hein? Oh, oui, facilement. Alors, Histoire de jouets 5 à voir au cinéma du Centre de Caraquet. Toujours à Caraquet, on retrouve le suspense Obsession et toujours le film La Révélation. Et du côté du cinéma Péninsule de Tracadie, en plus de Histoire de jouets, La Révélation, Film de part et Backrooms, les arrières-salles. Dans le monde du showbiz, on peut vous mentionner qu'il y a une autre dame qui s'avance pour parler de Patrick Bruel. Il s'agit d'une choriste qui participait à la chanson Café des délices, Léla Dorian. Elle dit, il était trop puissant, Patrick Bruel. Elle n'a jamais porté plainte. Est-ce qu'elle va le faire au cours des prochaines semaines?
3: Elle est sortie, mais elle n'a pas porté plainte.
4: Non,
3: okay.
4: Elle a parlé de son expérience, mais on dit que c'est quand même un nouveau témoignage accablant dans l'affaire Patrick Bruel. C'est dans une entrevue qu'elle a accordée au magazine Elle que la choriste a raconté avoir été agressée sexuellement par le chanteur. Elle affirme avoir subi des représailles pour avoir repoussé les avances de l'artiste. Alors,
3: Le chanteur perd sa job?
4: C'est dans ce style. Et même, elle n'a pas été reconnue pour sa participation sur la chanson. Elle n'a pas été payée. Carrément, tout simplement.
3: Et lorsqu'elle,
4: lorsqu'elle l'a repoussé, il lui dit, est-ce que tu sais le nombre de femmes qui rêveraient d'être à ta place?
3: C'est très prétentieux.
4: Oui. Alors, voilà, c'est une autre femme qui s'avance, qui parle contre Patrick Bruel. Mais comme je l'ai mentionné, il n'y a pas de plainte qui a été faite pour le moment concernant cette dame. Et ben voilà pour le monde du showbiz aujourd'hui.
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0: 10h54. Beau temps, mauvais temps, fin de semaine, c'est le Rip Fest, grosse activité du Club Rotary.
1: Effectivement, ça débute aujourd'hui et ça va se poursuivre demain et dimanche au centre-ville de Bathurst. Et on a une demi-portion à vous offrir pour des ribs, des côtes levées de Texas Rangers Barbecue. Alors, si vous voulez gagner cette demi-portion, 727-1122, 546-1122, nous allons prendre le quatrième appel.

0: Une nouvelle dans 2 minutes, notre personne gagnante.
1: Oui, c'est André Haché de Saint-Laurent qui remporte donc cette demi-portion de ribs de côte levée de Texas Rangers Barbecue. C'est un... qui sera du côté du Rib Fest en fin de semaine au centre-ville de Bathurst.

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2: Bonjour à tous. Vendredi, nous sommes le 19 juin.
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3: Bon vendredi. Au microphone, Yannick Holmes. Voici vos informations. Tout indique qu'une course à deux sera lancée à la chefferie du Parti progressiste conservateur du Nouveau-Brunswick. L'ancien ministre, Daniel Allan, et le député d'Acadia Butternut Valley Maple Hills, Don Monahan, sont en liste pour remplacer Glenn Savoie, nommé chef par intérim. La date limite pour soumettre sa candidature est aujourd'hui à 23h59 et le prochain chef sera choisi le 17 octobre. Par ailleurs, M. Allan était de passage dans le nord-est du Nouveau-Brunswick au début du mois. Il a été à la rencontre des citoyens de Tracadie, Caraquet et Charlotte.
4: Aujourd'hui, on est ici de parler de développement économique, le développement du gaz naturel, le développement de nos mines. On va travailler avec nos pêcheurs, nos fermiers et les gens dans la foresterie. On a le momentum, continuons de travailler ensemble et bâtir un beau Nouveau-Brunswick.
3: Malgré un temps maussade, la saison estivale débutera sous peu à Tracadie. Nouveauté cette année, la municipalité accueillera son premier Ribfest du 10 au 12 juillet dans le stationnement de la coop IGA et au marché Centre-Ville. Elle accueillera à nouveau en 2026 le marché Champêtre qui débutera demain et les mercredis acadiens, un incontournable qui prendra son envol le 8 juillet et ce jusqu'à la fin août. S'ajoutent les Berceurs du Temps, une compagnie de création artistique et le spectacle Vague de cirque plus tard cet été. La coordonnatrice mieux-être et vie active de la municipalité régionale de Tracadie, Stéphanie Saunier.
5: Le marché ouvre ce samedi, le 20 juin. Notre ouverture officielle de la saison, donc on commence en gros, c'est plein, le marché va être plein. On a des gens à l'extérieur, à l'intérieur, notre déjeuner va être prêt. On a du bon café de la Café Monroe. On a plein de produits locaux, donc on invite les gens là, à venir prendre le temps de prendre un petit déjeuner, puis acheter local, supporter vos fermiers puis vos artisans locaux.
3: Un tremblement de terre d'une magnitude de 4,4 sur l'échelle de Richter a été ressenti hier matin sous les profondeurs du fleuve Saint-Laurent entre Mont-Joli et Matane au Québec. La secousse a été ressentie dans plusieurs régions du nord-est du Nouveau-Brunswick. L'épicentre exact serait à 19 km de profondeur, à une latitude de 48,8 degrés nord et une longitude de 68,1 degrés ouest. Séisme Canada ne rapporte aucun rapport de dommages. Un séisme d'une telle magnitude ne cause normalement pas de dommages matériels, mais est tout de même plus costaud que les secousses habituelles. Et le détachement de Campbellton de la GRC sollicite l'aide du public pour identifier le ou les responsables d'un cambriolage survenu dans la localité. On croit que l'incident s'est produit vers 23h15 le 8 juin dernier. Une ou des personnes se sont introduites par effraction dans l'aire sécurisée d'une entreprise située dans la zone des numéros de voirie 30 000 de la route 134. Deux voiturettes de Golf Club Card vertes ont été volées. Si vous avez été témoin d'activités suspectes dans le secteur de l'incident ou si vous avez des renseignements qui pourraient faire avancer l'enquête en cours, veuillez communiquer avec le détachement de Campbellton de la GRC. Pour conserver l'anonymat, vous pouvez aussi communiquer avec Échec au crime. Et voilà, c'est ce qui complète votre bulletin d'information.
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6: Alors, la pluie va cesser ce matin pour le secteur reste de la province. Le ciel restera nuageux quand même toute la journée. 30 % de probabilité d'averse tard ce matin et tôt en après-midi. On parle d'autres averses plus tard cet après-midi. Il y a aussi un risque d'orage tard cet après-midi. 5 à 10 mm aujourd'hui, avec un maximum de 20 degrés, sauf 15 dans certains secteurs le long de la côte, humidex à 25. Les averses vont cesser ce soir, nuageux par la suite avec possibilité d'averse, risque d'orage surtout pour la soirée, minimum 11. Et demain samedi, nuageux, 30 % de probabilité d'averse le matin. On parle d'averse également au cours de l'après-midi, 5 à 10 mm avec un maximum de 13 degrés.
7: Encouragez-nous pour dimanche.
6: Pour dimanche?
7: Non, mais...
6: Alternance soleil-nuage?
7: Oui!
6: 20 degrés!
7: On va jouer au golf, au moins, pour la fête des pères.
6: Bien, tout dépendant de l'état du terrain, parce qu'avec toute la pluie qu'on a...
7: On a des bas, des caoutchoucs. Non, mais la bonne nouvelle,
6: oui, mais
7: c'est
6: que... Oui, je sais, mais il ne faut pas endommager le terrain.
7: Non,
6: hein,
7: je
6: c'est
7: sais. Ce qui arrive. Oui, mais dans ce temps-là, c'est ce qu'on appelle carpat.
6: Ah, ouais.
7: Tu frappes ta balle, tu suis le chemin, puis tu marches jusqu'à ta balle. Mais la bonne nouvelle, c'est qu'il n'y a pas de feu de forêt et que, vous regardez, le paysage est vert. C'est pour être vert, c'est vert.
6: Il n'y a pas de bibitte. Il n'y a pas de moustiques.
7: Ah, il va en avoir des moustiques.
6: Ah, ben oui, aussitôt que le soleil va sortir dimanche, attendez-vous aux petites mouches noires puis aux maringouins. Ben, que voulez-vous? Présentement, dans le nord-est de la province, comme Mercure, dans la péninsule acadienne, le Mercure indique 10 du côté de Miscou. On a 12 à Bacaraquette. À l'intérieur des terres, c'est 13. Miramichi, on a 14. 12 dans le Ressigouche et 13. Région Chaleur.
7: Et ça change rien au fait que c'est vendredi.
6: Eh oui!
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0: 7h09, à l'international, l'armée israélienne a annoncé aujourd'hui avoir frappé des cibles dans tout le sud du Liban pendant la nuit. Ça menace l'accord de paix naissant entre l'Iran et les États-Unis. Il devait y avoir des pourparlers aujourd'hui entre l'Iran et les États-Unis, auxquels devait participer le vice-président américain J.D. Vance. Ça a été reporté en raison de l'intensification des combats. Alors, on surveille ce qui se passe là-bas, mais quand on pense que c'est réglé,
1: c'est loin d'être réglé. C'est rien d'être. Même si on a signé virtuellement mercredi, là, ben, J.D. Vance avait dit hier soir déjà là, qu'il ne serait pas là aujourd'hui.
0: Le prix de l'essence a baissé. 3,6 sous de moins pour l'essence ordinaire libre-service qui a baissé 3,6 sous. Prix maximum 1,73,9. Le diesel baisse de 1,7 sous. Il avait déjà baissé cette semaine. Alors, on tout ce qui s'en va par en bas, on le prend. 2,4,8. Et l'huile à chauffage baisse de 1,6 sous à 1,97,5.
1: J'aimerais juste revenir concernant le Ribfest du Club Rotary à Bathurst. Je vais donner les heures, là. Aujourd'hui et demain, c'est de 11h à 23h, donc de 11 à 11, aujourd'hui et demain samedi. Et dimanche, ce sera de 11h à 19h. L'admission est gratuite. Il y a toutes sortes d'activités, là, sur place. C'est au centre-ville de Bathurst.
0: La musique, un service de bar.
1: Wow, il y a plein de choses pour toute la famille. Allez rencontrer les Rebirths, il y en a certains qui reviennent, qui sont très heureux d'être de retour. Alors, allez faire votre tour et goûter les bonnes côtes levées.
0: Pour, bien sûr, le club Rotary de Bathurst. C'est l'heure de jouer dans les prochaines minutes à notre jeu Flaméo.
1: Oui, c'est aujourd'hui qu'on va faire le tirage de la carte de 40 $ parmi les participants de la semaine qui ont obtenu des chances. Vous voulez jouer ce matin? 727-1122, 546-1122. Nous allons prendre le cinquième appel.

0: Et le hasard fait bien les choses parce que notre concurrente de ce matin travaille dans une école.
1: Elle est presque en vacances.
0: Elle est presque en vacances.
1: Mélissa Chiasson-Savoie de Bertrand, bonjour.
2: Bonjour.
1: Comment ça va, Mélissa?
2: Ça va bien.
1: Vous enseignez à quelle école?
2: À la polyvalente.
1: À polyvalente Louis-Magnot à Caraquet.
0: OK, on vous a perdu parce que le signal est... Et 8 et 6 sur 10. Faut pas trop bouger de chez vous, là. Soyez-vous, bougez pas.
1: Bercez même pas, là, pour qu'on puisse vous avoir avec nous pour la durée. Alors, les jeunes, ça se termine bien. Vous avez encore quelques jours, là, à l'école, quand même.
2: Oui, c'est ça. Nous, on termine mercredi.
1: La semaine prochaine.
0: Parfait.
1: Oh, parfait.
0: Ça sent quand même les vacances.
2: Les vacances.
1: Bon, on va vous souhaiter un bel été, mais avant de partir en vacances...
0: On tourne la roulette.
1: Bon, on tourne la roulette.
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1: Question Flaméo qui peut vous rapporter beaucoup de chance pour le tirage de la carte cadeau de 40 $ du restaurant Flaméo. Je vais vous donner un énoncé. Si vous trouvez la réponse tout de suite, ce sera 20 chances. Si vous avez besoin d'un premier indice, 15 chances. Deuxième indice, 10 chances. Et troisième indice, 5 chances. Vous êtes prête, Mélissa?
2: Oui.
1: Il est constitué d'à peu près 70 pièces en bois. Il est constitué d'à peu près 70 pièces en bois.
2: Un jeu Jenga?
1: Non.
0: Mais c'est quoi, un jeu quoi?
1: Un jeu de?
2: Jenga.
1: De Jenga.
0: Jenga, ça aurait pu, c'est vrai, c'est
1: non,
0: pas fou.
1: C'est pas ça qu'on cherche. Pour 15 chances, c'est dans le domaine de la musique.
2: OK.
1: Pardon?
0: Piano. Elle a dit un piano?
2: Un piano.
1: Non, ce n'est pas
0: la bonne réponse.
1: Pour 10 chances, c'est un instrument, oui.
0: Prenez une chance.
2: Un xylophone.
1: Non.
0: Pour 5 chances?
1: Corde.
2: Pour 5 pièces en bois.
1: Constitué d'à peu près 70 pièces en bois.
2: Une guitare.
0: Non, c'est pas une guitare.
1: Un peu plus petit, un
0: violon.
1: J'ai
0: pensé à un violon.
2: Un violon.
1: Oui.
0: C'était pas facile, hein?
1: Non, c'est pas évident.
0: Merci d'avoir participé quand même.
2: Il n'y a pas de problème. Merci beaucoup.
0: Bonnes vacances.
2: OK, merci.
1: Bye-bye.
0: On fait le tirage dans quelques minutes.

0: Presque 7h20, les souhaits d'anniversaire aujourd'hui. Puis après ça, tout de suite après, on fait le tirage de notre prix.
1: Flaméo, la carte cadeau de 40 $. Alors, en ce 19 juin, on désire souhaiter bonne fête. Ça, c'est de la part de Robert London pour ses trois souhaits. Claudette Légère de Tracadie, Isabelle Savoie de Caraquette et son cousin Albert Robichaud de Sainte-Rose. Il leur souhaite donc un bon anniversaire. Marie-Claire Bourgeois, bonne fête, passe une belle journée. C'est de la part d'une amie, Réjeanne. Janice Doiron, son anniversaire sera dimanche, mais on désire lui souhaiter bonne fête aujourd'hui. C'est de la part de la belle gang de l'école Marguerite Bourgeois. On souhaite un bon anniversaire à Mélissa Chiasson-Savoie. Ah, ben on vient de lui parler.
0: Arrête de nous dire. C'est garder une petite gêne.
1: Alors, bon anniversaire à notre enseignante de l'année 2025-2026, Mélissa Chiasson-Savoie. Profite pleinement de cette journée qui t'est dédiée. N'oublie jamais à quel point tu es aimée et appréciée avec tout notre amour de papa et maman.
0: Ah, c'est cute.
1: Autre souhait pour Mélissa Chiasson-Savoie. Bonne fête, maman. Passe une belle journée de ta fille Ève qui t'aime beaucoup. On désire souhaiter bonne fête à Noah Lagacé pour ses 18 ans. Et en plus, tu reçois ton diplôme la journée de ta fête. Passe une très belle journée de toute ta famille qui t'aime beaucoup et on est fiers de toi. Et si c'est votre anniversaire, vous aussi, en ce 19 juin, on vous souhaite une belle journée.
0: On va faire le tirage et on entendra une pièce d'une célébrité qui fête son anniversaire aujourd'hui.
1: Alors,
0: Vous avez tout mis ça dans notre logiciel. Les concurrents de la semaine, qui sont
1: Nicole Lagacé, lundi de Pointe-Verte, 5 chances. Mardi, Brian Casey de Sainte-Tédagouche, aucune chance. Huguette Doucette d'Allerville, 6 chances mercredi. Hier, Laurette Doucette de Petit Rocher, 0 chance. Et aujourd'hui, Mélissa Chiasson-Savoie de Bertrand, aucune chance.
0: On tourne la roulette.
1: On tourne.
0: Et?
1: C'est Nicole Lagacé de Pointe-Verte qui est la grande gagnante de la carte cadeau de 40 $ du restaurant Flaméo.
0: Elle a 76 ans aujourd'hui. Elle est une des plus belles voix du rock. Voici Ann Wilson et la formation Heart. Who will you run to? Je vous souhaite un excellent vendredi.

0: On est un peu s'entendre ce matin. C'est pas mal le dernier qu'on aura, j'espère. Oui, parce que c'est la dernière journée d'école. Alors, le trajet de Amélie Larocque 611, effectué par Martial Bolger 653. C'est un retard de 60 minutes pour l'envolée et Marie-Esther.
1: Il nous reste un dernier coupon concernant le Ribfest. 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
1: 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Mm-hmm. 727-1122-546-1122. 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
1: Félicitations à notre gagnant pour cette demi-portion de Smoky Rebel Barbecue pour le Ribfest en fin de semaine. C'est Mario Duguay de Val-Doucette.
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1: Depuis quelques jours, là, on parle de pluie le matin, on parle de pluie l'après-midi. Ben, ce sera un peu le même scénario encore aujourd'hui. Par endroit, présentement, là, c'est de la pluie. Pluie qui va cesser au cours de la matinée, mais le ciel reste nuageux avec un 30 % de probabilité d'averse tard ce matin et tôt en après-midi. D'autres averses débutant cet après-midi avec risque d'orage, 5 à 10 mm, maximum 20 degrés, sauf 15 dans certains secteurs le long de la côte, humidex à 25. Il y aura des averses qui vont cesser au cours de la soirée, risque d'orage. Pour la nuit prochaine, nuageux, possibilité d'averse à 30 % minimum 11 et demain, samedi, nuageux, 30 % de probabilité d'averse le matin, averse débutant en après-midi, un 5 à 10 mm avec un maximum de 13. Je pense aux joueurs, aux golfeurs. Là, il y a un tournoi au club de golf Gawain-Bray à partir de demain matin. Ce ne sera pas des conditions idéales, mais je pense qu'on va être en pleine forme là, pour participer à cette événement annuel. Dimanche, fête des pères, ben ce serait une alternance de soleil de nuages, maximum 20 degrés. Avis aux papas qui vont vouloir jouer au golf. Les conditions.
0: Beau temps, mauvais temps. Vous serez là. J'ai mon habit de skidoo, j'ai tout ce qu'il faut.
1: quand même, Abitikidou. Peut-être un peu poussé, là.
0: Oui. Mais... l'été arrive dimanche à 4h24.
1: Voilà. Et lundi, alternance soleil-nuage avec un maximum de 21 degrés. Présentement, dans le nord-est de la province, péninsule acadienne, le mercure est stable à l'intérieur des terres, toujours à 13 degrés. Le long de la côte, on a 10 à Miscou, 12 du côté de Bacaraquet. Miramichi, 14, 12 dans le Restigouche et 13, région Chaleur.
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0: Bonjour Alain.
9: Bonjour Claude, bonjour Sandra.
1: Bonjour Alain, on débute avec le hockey junior A. C'est demain qu'aura lieu le repêchage 2026 de la Ligue de hockey junior maritime.
9: Oui, et la première sélection aura lieu à 10h au Carmonton Memorial Civic Center. Du côté du Lightning Chaleur, à moins que la direction de l'équipe transige d'ici là, et c'est toujours possible, il parlera avec pour la première fois en deuxième ronde avec le 13e choix au total. En tout, l'équipe devrait sélectionner 7 joueurs, dont 2 en deuxième ronde. Les autres du repêchage, les Tigres de Carmonton sélectionneront un peu plus tôt pour la première fois. Ce sera au 7e rang. Et les Timberwolves de Miramichi, quant à eux, choisiront 2 fois en deuxième ronde, soit avec les 14e et 20e choix au total. Ils ont 10 joueurs qu'ils pourront aller choisir, alors ils ont une belle banque de choix. Et ça, c'est en plus des 2 choix territoriaux qu'ils ont déjà effectués plus tôt cette semaine. Donc, les Timberwolves, après moi, pourraient transiger là avec quelques choix pour augmenter ou aller plus tôt dans l'encamp. Ce sera intéressant, donc, à partir de 10h demain matin à Carmonton.
1: En tennis maintenant, 11e édition du tournoi du printemps uni qui va se poursuivre demain matin avec le simple masculin.
9: Oui, et une petite note, j'ai reçu l'information tôt ce matin.
1: Oui.
9: Les juniors n'ont pas pu jouer hier, donc avec le mauvais temps. Alors, le match qui était supposé d'être disputé hier, la finale, a été reporté à dimanche à 10h. Les demi-finales du côté des hommes en simple, eh bien, ce sera demain à 9h. Il s'agira de l'affrontement Jacob Cormier versus Jérémy Haché et du duel Renaud Roy et Jérôme Thériault. La finale aura lieu ensuite à 13h30. S'il devait pleuvoir, tous les matchs seront remis à la même heure le dimanche.
1: Maintenant, soccer senior, 2 matchs seront disputés dimanche.
9: Oui, c'est l'équipe des services financiers Tracy Grant Chaleur qui se déplacera à Edmundston pour y affronter le FC Edmundston. Le match débutera à 16h. Ensuite, le Restigouche United sera en visite à Caraquet pour y croiser le fer avec le FC Péninsule. Le match débutera à 18h au terrain de la polyvalente Wimayou.
1: Baseball intermédiaire, les Aigles de Tracadie n'ont pas été en mesure de jouer hier devant leurs partisans.
9: Oui, le mauvais temps qui a empêché cette rencontre entre les Aigles et les Cardinals de Newcastle à Tracadie. Eh bien, les deux équipes vont se reprendre dès ce soir, si le beau temps le permet, alors que les Aigles visiteront les Cardinals à Newcastle au Memorial Ball Field à compter de 19h30. Le match a été remis, mais on n'a toujours pas la date pour cette remise de cette rencontre.
1: Pour les prochains Jeux du Canada, quelques personnes de la région Chaleur vont représenter la province à Québec. Ça, c'est l'année prochaine, hein?
9: Oui, effectivement, et ça inclut Marc Arsenault de la région Chaleur qui fait partie de l'équipe d'administration de cette délégation. Il va agir à titre de liaison au sport. Cette édition du Jeu du Canada aura lieu à Québec. Et il y a également Brittany Godin, Pierre-Luc Savoie et Sally Chamberlain qui sont de la région Chaleur. Quelques-uns qui ont quitté la région Chaleur, mais qui sont originaires donc la région Chaleur. Et ils feront partie également de l'équipe néo-brunswickoise au Jeu du Canada.
1: Et volleyball, la Ligue de volleyball de plage débutera sous peu dans la péninsule.
9: Oui, effectivement, la date limite pour s'inscrire est aujourd'hui et l'organisation tient à informer ses membres que les gens qui ont rempli les formulaires et les règlements ont reçu ces documents et maintenant la personne responsable doit remplir le formulaire remettre ces informations à ses joueurs, à ses membres, et ensuite effectuer le paiement de l'inscription. Le coût est de 200$ pour les équipes de 4 personnes et plus, et de 100$ pour le 2 contre 2. Le paiement peut être effectué par courriel, par virement Interac au courriel clubvbpa@gmail.com ou en personne au 448 Première rue Chipagan. Les formulaires doivent être remplis avant d'embarquer sur le terrain. Si le parent n'a pas signé, il ne pourra pas jouer. Donc, la date limite, je vous rappelle, est aujourd'hui.
0: Est-ce que vous avez ressenti le tremblement de terre hier?
9: Effectivement. Et moi, de mes 47 ans, je n'avais jamais vécu cette expérience encore.
1: Ah non?
9: Souvent, j'entendais des gens dire « Hey, as-tu ressenti le tremblement de terre hier matin, tôt hier matin? » Puis jamais. Mais là, j'étais dans ma classe d'enseignement avec quelques élèves en préparation d'un examen. Et là, quand ça a commencé, là, j'ai fait « Oh là là, qu'est-ce qui se passe? Y a-tu quelqu'un qui est rentré en camion dans l'école? »
1: Même impression que j'ai eue. Je pensais qu'il y avait un gros camion qui avait passé à côté du building de la station. Mais disons que c'était
0: Moi, j'étais en voiture, donc comme
1: vous
0: d'habitude...
1: Vous ne l'avez pas ressenti?
0: Jamais là, mais...
1: Ça a duré quelques secondes quand même, là. C'est... Oui. C'est un drôle de feeling.
0: Moi, j'ai vécu ça une fois dans ma vie, en 89 à Montréal. Il y avait eu un gros Saguenay, là, que c'était...
1: Mais c'était en
0: 88.
1: Moi, je m'en rappelle également.
0: Ça avait shaké ici aussi?
1: Non, moi, j'étais à Boucherville à l'époque. Okay, puis on l'avait très, très bien ressenti, effectivement.
9: C'était quoi l'échelle de Richter?
1: On était dans les 5, hein?
0: 7.3, je pense, dans ce temps-là.
1: Ah oui,
0: il n'y avait pas eu de dommages. Moi, j'étais à Montréal, mais au centre... Il y avait eu un centre commercial au Saguenay, il faisait noir, puis le courant avait lâché, puis le monde avait paniqué parce qu'il ne savait pas qu'est-ce qui se passait, mais il me semble que c'était dans les...
1: 6.
0: 6, bon,
9: mais
0: OK.
9: C'est ça, mais c'est rien comparé si jamais le Canadien gagne la Coupe Stanley. On va dépasser le 10 sur l'échelle de Richter partout au Québec.
1: Non, on parle de la Coupe du monde,
0: ouais,
1: le Canadien.
0: On est plus dans le soccer, là.
9: Oui, quelle victoire du Canada hier. Wow, c'était très impressionnant.
1: Et même le premier ministre du Canada, Mark Carney, sautait avec son épouse et...
0: Oui, c'est pas à cause de lui qu'on a tremblé. Là.
1: Non, loin, là.
0: Merci, Alain.
9: Bonne journée, bonne fête.
1: Bye.
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0: Le Canada a obtenu sa première victoire de son histoire en Coupe du Monde hier, 6-0, avec un tour du chapeau de Jonathan David. Blessure à Ismaël Koné, qui ne sera pas de retour dans le tournoi, opéré hier.
1: On parle d'une double fracture à la jambe.
0: Je pense qu'il y a un joueur qui disait qu'on a entendu sur le terrain la fracture. Prochain match du Canada, mercredi 16h contre la Suisse, qui a battu le Qatar hier 4-1. Le Mexique est qualifié pour le prochain tour. On surveille aujourd'hui les Américains face à l'Australie à compter de 16h. Go, Australie, go! Et les Blue Jays ont balayé les Red Sox 4-3 hier. Ils vont jouer contre les Cubs. Les trois matchs aujourd'hui, demain et dimanche à compter de 15h20.
1: Et aujourd'hui, un 19 juin dans l'histoire, on peut mentionner que c'est l'anniversaire de Garfield, qui est né, on ne sait pas trop, mais dans les années 1900. Et on peut mentionner qu'aujourd'hui, un 19 juin, mais en 1960, c'était la toute première course NASCAR au Charlotte Motor Speedway, Caroline du Nord.

0: 7h45, juste rapidement avant la chronique showbiz, on rappelle que pour la promotion des finissants, il vous reste 45 minutes pour vous inscrire.
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1: Les films à voir en nouveauté à compter de ce soir, ben le film très attendu Histoire de jouets 5 est enfin disponible sur nos grands écrans. Alors, c'est à voir au cinéma du centre de Caraquet et également au cinéma Péninsule de Tracadie. Histoire de jouets 5, ben là, il est question de nouvelles technologies et ce sera pas facile pour les jouets, bien entendu. Les jouets qui sont de retour dans Toy Story 5 vont avoir une tâche assez difficile pour déjouer l'attention de Bonnie qui, elle, veut avoir sa tablette électronique. Mm-hmm. Mais là, Buzz, Woody, Jesse et autres vont bien sûr vouloir la ramener plutôt vers eux pour le temps de jeu.
0: Puis on dit que le message du film est très positif, là. Il n'y a pas de, il n'y a pas de qui gagne, qui perd.
1: Oui.
0: Alors, j'ai hâte de voir ça. Moi, j'adore ça. Mon fils adore ça aussi.
1: Qui n'a pas aimé les premiers Toy Story?
0: Shrek,
1: C'est toujours gagnant, ce genre de film et cette série, cette franchise également. Alors, c'est le cinquième qui est à voir.
0: C'est gagnant, mais des fois, la formule s'effrite un peu.
1: Ouais,
0: on dirait ça, on a gardé...
1: On a été en mesure de garder un haut niveau là, de qualité, mais d'appréciation aussi de la part des cinéphiles.
0: Vous aviez bien traduit ma pensée.
1: Alors, Toy Story, c'est à voir. Le cinquième film d'animation pour toute la famille au cinéma du centre de Caraquet. Il y a aussi le suspense Obsession et le trailer La Révélation. Et du côté du cinéma Péninsule de Tracadie, on retrouve aussi Histoire de jouets, comme je l'ai mentionné, mais La Révélation, Backrooms et Film de peur. Et parlant de film, il y a Jim Carrey qui serait d'accord pour reprendre le rôle de Grinch. Ce rôle de film de Noël, selon plusieurs médias américains, là, il y a une suite de Grinch qui est actuellement en développement chez Universal et Jim Carrey et aussi le réalisateur Ron Howard seraient en négociation pour retrouver donc cet univers.
0: Oui, on est dans la mode reprise. Depuis toutes années, reprise de chansons, reprise de films.
1: Sorti en 2000, ça avait rapporté quand même 350 millions de dollars à travers le monde. Il y a des conditions quand même concernant Jim Carrey. Il dit peut-être au coût pour l'argent, mais aussi le film avait remporté l'Oscar du meilleur maquillage. Mais il dit là, avec les nouvelles technologies, s'il vous plaît, je ne veux plus passer 8 heures assis avec le maquillage, avec de la difficulté à respirer. Alors, il dit, avec les nouvelles technologies, je peux pas croire qu'on peut pas améliorer le masque pour The Grinch. Alors, on va surveiller. On n'a pas de date de sortie. Mais semblerait là, qu'on va être en mesure de signer très bientôt.
0: Numérique, là, il n'y aura pas besoin de masque. Non. On va mettre par-dessus.
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12: Ouais, ça passe trop vite ce matin. Là. On n'a pas le temps de se virer de bord. Il est 7h56. On a les nouvelles qui s'en viennent.
13: Oui, et avec Yannick Holmes. Et après ça, ben, on va avoir le plaisir d'accueillir Xavier Quentin, mixologue, qui va venir nous parler de deux mocktails. Je ne sais pas si c'est cocktail ou seulement
12: mocktail. Non, c'est mocktail. Deux mocktails. Et je vous ferai pas. Je vais vous faire une confidence. C'est moi qui les ai choisis.
13: Oh!
12: Je suis allé au resto mardi, mercredi pour la remise de diplôme à ma fille.
13: Oui.
12: Il m'a dit, choisis donc de mocktail pour vendredi. Alors.

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1: Aujourd'hui, vendredi 19 juin, on passe aux informations avec Yannick Holmes. Bonjour Yannick.
2: Bonjour.
1: Il est question du prochain chef progressiste conservateur du Nouveau-Brunswick.
2: Oui, tout indique qu'une course à deux sera lancée à la chefferie du Parti progressiste conservateur du Nouveau-Brunswick. L'ancien ministre Daniel Allan et le député d'Acadia Butternut Valley Maple Hills Don Monahan sont en liste pour remplacer Glenn Savoie qui est présentement chef par intérim. La date limite pour soumettre sa candidature, c'est aujourd'hui à 23h59 et le prochain chef sera choisi le 17 octobre prochain. Par ailleurs, M. Allan était de passage dans le nord-est du Nouveau-Brunswick au début du mois. Il a été à la rencontre des citoyens de Tracadie, Caraquet et Charlot.
3: Aujourd'hui, on est ici de parler de développement économique, le développement du gaz naturel, le développement de nos mines. On va travailler avec nos pêcheurs, nos fermiers et les gens dans la foresterie. On a le momentum, continuons de travailler ensemble et bâtir un beau Nouveau-Brunswick.
1: Beaucoup d'activités pour l'été du côté de Tracadie?
2: Oui, malgré un temps maussade, la saison estivale débutera sous peu à Tracadie. Nouveauté cette année, la municipalité accueillera son premier Rib Fest. C'est du 10 au 12 juillet. Ça se passe dans le stationnement de la coop IGA et au marché Centre-Ville. Elle accueillera à nouveau en 2026 le marché Champêtre qui débutera demain et les mercredis acadiens qui est un incontournable qui prendra son envol le 8 juillet et ce jusqu'à la fin août. S'ajoute les Berceurs du Temps, qui est une compagnie de création artistique et de spectacle vague de cirque plus tard cet été. On peut écouter la coordonnatrice mieux-être et vie active de la municipalité régionale de Tracadie, Stéphanie Saunier.
4: Le marché ouvre ce samedi, le 20 juin. Notre ouverture officielle de la saison, donc on commence en gros. C'est plein, le marché va être plein. On a des gens à l'extérieur, à l'intérieur. Notre déjeuner va être prêt. On a du bon café de la Café Monroe. On a plein de produits locaux, donc on invite les gens là, à venir prendre le temps de prendre un petit déjeuner puis acheter local, supporter vos fermiers puis vos artisans locaux.
5: Il y a séisme qui a été ressenti jusqu'au Nouveau-Brunswick hier, dont l'épicentre était dans le coin de Mont-Joli.
2: Oui, exactement. Un tremblement de terre d'une magnitude de 4,4 sur l'échelle de Richter a été ressenti hier matin sous les profondeurs du fleuve Saint-Laurent entre Mont-Joli et Matane au Québec. La secousse a été ressentie dans plusieurs régions du nord-est du Nouveau-Brunswick et l'épicentre exact serait à 19 km de profondeur, à une latitude de 48,8 degrés nord et une longitude de 68,1 degrés ouest. Séisme Canada ne rapporte aucun rapport de dommages. Un séisme d'une telle magnitude ne cause normalement pas de dommages matériels, mais est tout de même plus costaud que les secousses habituelles.
5: Et dans le Restigouche, deux voiturettes de golf ont été volées.
2: Oui, le détachement de Campbellton de la GRC sollicite l'aide du public. C'est pour identifier le ou les responsables d'un cambriolage survenu dans la localité. On croit que l'incident s'est produit vers 23h15 le 8 juin dernier. Une ou des personnes se sont introduites par infraction dans l'aire sécurisée d'une entreprise située dans la zone des numéros de voirie 30 000 de la route 134. Deux voitures de golf club car vertes ont été volées. Si vous avez été témoin d'activités suspectes dans le secteur de l'incident ou si vous avez des renseignements qui pourraient faire avancer l'enquête qui est en cours, on vous demande de communiquer avec le détachement de Hamilton de la GRC. Évidemment, pour conserver l'anonymat, vous pouvez aussi communiquer avec Échec au crime.
5: Vous serez en vacances pour la semaine prochaine.
2: Oui, dernier direct du matin. Oui. Jusqu'au mois de septembre.
5: Vous serez en direct avec Sandra ce midi,
1: oui? Oui.
2: Exactement, pour une dernière fois. Je profite de l'occasion pour remercier nos fidèles auditeurs d'être à l'écoute chaque journée de semaine, et ce, dès 8h. Et profitez bien de l'été. Il va faire beau un jour, j'imagine.
1: Ah oui!
5: On se retrouve à l'automne pour les bulletins en direct.
1: Oui, merci. Sans problème. Yannick. Merci, Yannick.
2: À septembre prochain. Plaisir.
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1: Encore de la pluie par endroits ce matin qui devrait cesser au cours de la matinée, mais le ciel reste quand même nuageux par la suite avec 30 % de probabilité d'averse. On parle d'averse également débutant en cours de l'après-midi avec un risque d'orage 5 à 10 mm, maximum 20 sauf 15 le long de la côte, humidex 25. Ce soir, quelques averses, risque d'orage au cours de la nuit nuageux, possibilité d'averse minimum 11. Demain samedi, nuageux, 30 % de probabilité d'averse le matin. Averse débutant en mi-journée, 5 à 10 mm avec un maximum de 13. Et tiens, on va aller jusqu'à dimanche pour la journée de la fête des pères, alternant soleil nuages avec un maximum de 20 degrés. Et présentement, c'est 12 en moyenne dans le nord-est.
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1: Hey, notre mixologue Xavier Quentin est sur place ce matin pour nous faire deux drinks. Alors, je suis allé souper, c'est mercredi soir, au District soir. Burger et Cocktail. Et puis là, Xavier était là, il est venu me voir, il a dit, j'aimerais ça que tu choisisses deux cocktails pour vendredi. Alors, j'ai regardé le menu et j'ai choisi un pour le nom et le deuxième pour ce qu'il y avait dedans.
2: Ah, bon.
1: Alors, on va bonjour, lui laisser.
2: Xavier. Bonjour, Xavier. Comment ça va? Et je rappelle que les gens peuvent regarder les exploits de Xavier ce matin en direct sur la page Facebook de la Superstation.
1: Du stock, là.
2: Ben oui, on va regarder tout ça, là, parce que...
3: J'ai du stock, mais c'est quand même des cocktails, des mocktails qui sont faciles à faire. C'est simple, c'est des sirops maison, là. C'est peut-être là qui est plus compliqué à faire. Mm-hmm. Les deux mocktails qui ont été choisis, en fait, il y a le Botanic Pear ou la poire botanique qui est un mocktail à base de sirop de poire et menthe. Et le Little Birdie Told Me, en fait, qui est juste un jeu de mots parce que, tu sais, souvent, c'est les oiseaux, le Early Bird. Ouais, exact.
1: Ah, okay, je
3: le Early Bird. La version, toutes les deux cocktails, là, sont faits en version cocktail et en version mocktail sur le nouveau menu, en fait. Puis c'est un peu comme une twist sur un Jungle Bird, en fait, qui est un cocktail de l'air tiki classique à base de sirop d'orge.
1: L'air qui?
3: L'air tiki.
1: C'est
3: un moment de un peu plus tropical dans l'histoire des cocktails où est-ce que là on a connu le Mai Tai, le Jungle Bird.
1: Ça c'est quelle époque? Il y a un moment.
3: Je me rappelle plus exactement les années comme précises, mais c'est après la prohibition en fait. Quand un coup qu'on a recommencé à pouvoir avoir droit à boire de l'alcool et choses comme ça, les gens sont comme un peu partis en folie si on
1: oui,
3: veut.
1: Oui.
3: Fait qu'ils sont allés dans la création un peu plus tropicale, un peu plus
1: alors la période comme un tiki.
3: Tiki, ouais, tiki comme un tiki bar en fait, ça mm-hmm. ça s'inspire de ça. Donc c'est très tropical là, on voit souvent les masques, les feuilles de palmier, les choses comme
2: ouais,
3: ça.
2: Oui, oui. Puis comme les parasols
3: exactement. Exactement. Ben parapluie avec la journée qu'on a, on mettra sûrement un parapluie dans notre verre aujourd'hui. Mais donc c'est ça, c'est inspiré du Jungle Bird qui est à base d'apéritifs italiens un peu amers puis de rhum noir. Fait que dans le fond, j'ai essayé de recréer ça avec un jus de lime, avec un jus de cerise en français.
1: Mm-hmm.
3: Un jus de lime, un sirop d'orge qui est un sirop à base d'amande en fait, et du cold brew qui va venir un peu imiter le rhum noir si on veut.
1: Fait qu'on moi, j'ai une question, on va aller plus loin. Oui? Les connaissances que vous avez. Vous les avez acquises en prenant un cours ou en votre curiosité?
3: J'ai pas pris de cours officiellement, en fait. Quand j'ai commencé la restauration, j'ai été pris sous l'aile de, suite à un événement, en fait, il y a quelqu'un de très passionné qui m'a comme pris sous son aile,
1: mm-hmm.
3: qui m'a fait travailler comme back bar dans le bar qui est en train d'ouvrir, puis, il répétait tout le temps, fais-toi un bar, puis je le regardais travailler. Il était très, très assidu dans sa façon de procéder. Comptait les nombres de rotations quand on faisait dans un verre.
1: Wow!
3: Un vrai passionné, en fait. Mais à l'époque, j'étais très jeune, là, fait que je voyais pas vraiment...
2: Mais il voyait...
3: J'imagine que oui. Faut croire que oui. C'est un coup que j'ai vieilli, un coup que j'ai pris un peu plus de maturité. J'ai eu plus de contrôle aussi. C'est difficile de te faire un bar à la maison quand t'as 18 ans. Souvent, la bouteille rentre, la bouteille sort assez vite. Là.
1: Been there, done that. Là,
3: donc, c'est certain, un coup que j'ai pris un peu plus de maturité, là, je me suis plus intéressé au pourquoi les choses se font, pas juste à la consommation.
1: À la chimie, si
3: ouais, exact. Puis après, c'est juste par simple curiosité. Un coup que tu connais les bases, tu sais, c'est un tableau, là, quand tu peintures, tu t'intéresses à quelque chose puis tu décides de peinturer là, mm-hmm. d'une façon.
1: Okay.
3: Fait que c'est de voir les saveurs, puis j'ai toujours été passionné par offrir une expérience. Fait qu'après ça, de faire découvrir des choses, c'est ça qui a motivé là, le reste du processus.
1: On commence avec quoi?
3: On commence avec on va commencer avec la Botanic Pear. Je sais que c'est celui que tu as pris pour le
1: goût. C'est mon fruit préféré. Exactement. La poire de loin.
3: Exact. Donc, on va utiliser un sirop de poire et menthe qu'on fait en restaurant, en fait. On va prendre à peu près 1 once et demi, 2 onces.
1: Drôle de couleur, mais j'imagine que ça pourrait
3: être... C'est
2: attendez le produit final.
1: Oui, oui.
3: Ensuite, on met à peu près 3/4 once de jus de lime. C'est simple comme ça. On va shaker ça.
1: Et on n'oublie pas qu'on est à la radio.
3: On est à la radio, exactement.
1: On veut entendre le shake.
2: Oui.
1: Pas de la chaîne, là.
2: 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En restaurant pour voir des créations comme ça live, Xavier?
3: Moi, personnellement, je m'occupe beaucoup de l'arrière-scène ces temps-ci. Fait que c'est sûr qu'on me voit moins souvent derrière le bar.
2: Okay.
3: Je fais beaucoup de training avec...
1: Mais il y a des gens qui font les drinks?
3: Oui, exact. Et ces gens-là que j'ai dans mon équipe sont tout aussi qualifiés que moi pour faire des drinks. Je suis vraiment chanceux. Ça, pour vrai, je le dis très, très souvent. Je suis entouré d'une équipe qui est incroyable. J'ai des bons employés. Je suis vraiment, vraiment choyé, en fait. Parce qu'on sait que la restauration, là, c'est pas toujours facile.
1: Non, c'est pas toujours facile.
3: C'est pas juste la restauration, en fait, le même. Plein de domaines, là, ces temps-ci, quand on parle là, aux gens, c'est...
2: Alors, le drink, ce mocktail?
3: Exactement. Donc, la poire botanique. Là, Claude, t'es plus eau pétillante ou pas pétillant?
1: Pétillante.
3: Tout. Donc, après ça, on fait juste ajouter du soda ou de l'eau pétillante.
2: Mm-hmm. Voilà. Wow.
3: En temps normal, si on était au resto, je mettrais des tranches de poire.
1: OK.
3: Jusque-là, on les fait... pour les conserver, on les met dans un sirop simple, fait que c'est un petit peu sucré. Ça se déplaçait difficilement, mais vous allez voir sur la photo que j'ai envoyée, il y a des poires. Mm-hmm. Je mets ça, de la menthe, et je mets des petites sphères que j'ai trouvées, en fait. C'est des sphères? Oui, c'est des petites sphères de lime.
1: Ça ressemble à des boules de tapioca, mais...
3: Oui, ça ressemble un peu à du boba ou des trucs comme ça. C'est fait à base de jus de citron concentré puis de glucose pour épaissir. Puis ça fait comme un petit rond. Je sais pas si vous voulez voir.
2: Oui.
3: Ça fait comme des petites sphères, des petites bulles. Puis au goût, quand on les a en bouche, ça explose, si on veut.
1: Watch out!
3: Mais ça explose doucement. C'est très, très, très doux. Donc voilà. C'est le premier drink. Je vais... veux-tu que je te le passe tout de suite ou on attend que
1: non, ben, j'aimerais que je sois pas seulement le seul à goûter non plus.
3: Parfait, je vais le mettre de côté puis on va faire l'autre.
2: Le deuxième, c'est
3: le Little Birdie Told Me. Donc, le petit oiseau m'a dit. C'est justement... On parlait de l'air tiki, là. Ben, pour ceux qui vont regarder live.
2: Ah, oui.
3: C'est dans un verre tiki. Lui, il est très comme... Je sais pas comment dire ça, subtil, si on veut.
1: Ça semble d'un totem.
3: Exactement.
2: C'est vrai.
3: C'est beaucoup inspiré de cette énergie-là. Habituellement, mm-hmm. lui, il est transparent parce qu'on veut garder une uniformité dans notre branding de restaurant et des choses comme ça. Là. Mais tu peux acheter un verre tiki qui va être une face de totem super extravagante, mm-hmm. Tu sais, avec des grimaces, des choses comme ça, très colorées. Ça fait partie un peu de la signature là, de l'air tiki, en fait. Donc, pour ça.
1: Est-ce qu'on trouve des verres comme ça dans la région?
3: J'en ai trouvé à Caraquette dans une petite boutique une fois. J'en ai, tu sais, des fois, ils vont peut-être en recevoir dans les magasins grande surface.
1: Mm-hmm.
3: J'ai pas confirmé au Walmart, okay. mettons. Mm-hmm. Mais d'après moi, c'est assez populaire que quand les choses d'été sortent, d'après moi, il y a des chances.
1: La demande est là.
3: Exactement. Voilà. Mm-hmm. Tu sais, quand c'est le temps du patio, c'est tout le temps.
1: Si tout le monde demande des verres tiki, on va commander des verres tiki.
2: Je pense que ça va être populaire, les verres tiki cet été, grâce à Xavier. Alors, les ingrédients?
3: Donc là, c'est ça, je mets 3 onces de jus de cerise, ou un petit peu plus, là, dépendant si vous aimez beaucoup la cerise ou pas. Je mets 1 once de jus de lime,
2: mm-hmm.
3: et 1 once de sirop d'orgeat. Ça, c'est un des très rares...
1: Sirop d'orgeat?
3: D'orgeat.
1: D'orgeat.
3: Ouais, c'est ça qui est à base d'amandes, en fait. Fait que c'est un sirop que je fais pas vraiment derrière le bar, puisque c'est un allergène, là, quand même assez populaire. Là. Mais oui, donc, c'est un sirop qui veut adoucir au goût, mais qui garde quand même une sorte d'un... C'est pas comme un sirop simple, il y a quand même plus de profondeur dans le goût. Donc, on okay. met un once de ça. C'est très populaire
1: Les drinks,
3: breuvages tiki, ouais. Okay. On le retrouve beaucoup, l'amande. Donc, c'est ça. Ensuite, on shake ça.
2: Ça devient plus doux à ce moment-là?
3: Oui, c'est plus doux et plus épais. Plus onctueux, en fait. Onctueux, c'est peut-être le mot mm-hmm. qui est plus...
1: On shake pour la radio.
2: Et
3: exactement,
2: voilà,
3: on shake pour la radio.
2: Et pour les gens qui nous regardent sur la page Facebook de la Superstation, vous pouvez voir Xavier Quentin en direct présentement. Voilà.
3: Et donc, on va mettre de la glace dans notre verre tiki.
1: Ça va être
2: on met toujours beaucoup de glace, hein? Au moins la moitié du verre, sinon
3: ouais.
2: plus.
3: Comme on en a parlé là, dans le passé, on veut que le drink reste balancé et froid. Dans un verre tiki, souvent, on va mettre de la petite glace parce qu'on veut qu'éventuellement, ça fonde, que ça rafraîchisse. C'est des drinks d'été. Okay. Tu sais, le but, c'est pas nécessairement de boire lentement. Le but, c'est de s'hydrater.
1: non, mais je comprends parce que...
3: Mais tu sais, parce que quand on boit éventuellement, même si dans 10 minutes, là, c'est plus de l'eau, mais tu sais, il fait chaud.
1: À l'opposé de...
3: À l'opposé d'un old fashion, d'un drink comme ça.
2: La belle couleur, en plus.
3: Ouais, donc c'est un beau rouge. Puis là, c'est ça, dans un Jungle Bird va avoir relativement cette couleur-là, peut-être un petit peu plus foncé là, à cause du Campari, mais on va toujours mettre sur le dessus du rhum noir, en fait. Donc, j'ai voulu comme un peu imiter le look d'un Jungle Bird avec du cold brew. Donc, je vais juste mettre du cold brew sur le dessus. Le côté plus earthy du café, là, désolé de le... plus terreux,
1: corsé,
3: si on veut.
1: Corsé, ouais.
3: Va venir rappeler un peu là, le rhum noir puis les saveurs qui s'y rapproche.
2: OK.
3: Donc ensuite, je garnis avec une panoplie de petits agrumes séchés.
1: Wow!
3: Et voilà.
1: C'est très beau.
3: C'est le Jungle Bird.
2: Le Jungle Bird.
3: Ça, c'est pas Jungle Bird. Non. Le Birdie Tony.
1: Alors, ça va inspiré du Jungle Bird. Celui-là, je vais goûter la boire, puis après ça,
2: on va s'échanger ça.
1: On va s'échanger.
2: Bon, voilà. Ben voilà, je termine le...
3: Attention voilà, à la console.
2: Oui, la console.
3: Ah, tu peux le, tu le brasseras un peu quand il va être moins plein, tu le brasseras pour mélanger avec le pétillant et tout. Là.
1: C'est très et bon, voilà. C'est rafraîchissant.
3: On est l'été, ben là, je sais qu'il pleut,
2: c'est
3: mais,
2: bon.
3: Mais on se rafraîchit, c'est toujours le but en ce moment.
1: Le brassant, c'est encore meilleur.
2: On ça va fait plaisir. Dire bye-bye aux gens
3: chin.
2: De Facebook.
3: Chin-chin!
2: Voilà. Hey, ben alors, on va placer une photo sur la page l'Internet de la Superstation.
1: Allez, déjà, ça va être fait au cours des prochaines minutes.
2: Ouais.
1: Merci.
3: Ça fait plaisir.
2: Merci beaucoup pour la belle visite puis la belle suggestion. Puis...
1: On surveille les prochaines semaines.
2: Oui, on va avoir la visite de Xavier, certainement.
3: On va probablement se voir lundi prochain, parce qu'on commence
2: pour
3: à annoncer
2: la Ligue d'improvisation.
1: Oui,
3: exact, ça commence le 29.
1: Tout ce qu'on peut dire, c'est possible qu'on revoie Xavier durant l'été. On peut pas en dire plus, mais...
2: Hein? À suivre. Hey, merci
1: beaucoup.
3: Ça bonne fin de semaine.
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0: 8h28, il vous reste une minute pour aller vous inscrire à la promotion des finissants. Alors, si vous voulez le faire, c'est maintenant.
1: Pour gagner 500 $, c'est à 8h45 qu'on va faire le grand tirage pour cette belle promotion. 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
1: Alors aujourd'hui, c'est un ciel nuageux, de la pluie par moment, pluie qui va cesser au cours de la matinée. Là, on a eu de pluie depuis les premières heures, même au cours de la nuit dernière. Il y a toujours quand même 30 % de probabilité d'averse tard ce matin, tôt en après-midi. Les averses vont vraiment débuter là, plus tard cet après-midi avec risque d'orage, 5 à 10 mm, maximum 20 degrés, sauf 15 dans certains secteurs le long de la côte avec un humidex à 25. Ce soir et la nuit prochaine, les averses vont cesser. Quand même, possibilité à 30 % d'averses. Risque d'orage aussi ce soir. Minimum la nuit prochaine, 11. Demain samedi, nuageux. 30 % de probabilité d'averses le matin. Les averses vont débuter en après-midi. 5 à 10 mm demain, maximum 13. Pour la fête des papas, dimanche, alternance soleil-nuage, maximum 20. Lundi, alternance de soleil de nuages, 21. Et mardi, on part d'averses avec un maximum de 19. Concernant les mercures dans la péninsule acadienne, on a toujours 13 degrés à l'intérieur des terres et pour les autres secteurs, ça n'a pas beaucoup bougé. En fait, on a 13 en moyenne dans le reste de la province.
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8: du hockey junior A. La séance du repêchage 2026 de la Ligue de hockey junior maritime aura lieu demain à Camilton. La première sélection aura lieu à 10h au Camilton Memorial Civic Center. Du côté du Lightning Chaleur, à moins que la direction de l'équipe transige d'ici là, il parlera pour la première fois en deuxième ronde avec le 13e choix au total. En tout, l'équipe devrait sélectionner 7 joueurs, dont 2 en deuxième ronde. Les autres du repêchage, les Tigres de Carleton, sélectionneront pour la première fois au 7e rang. Les Timberwolves de Miramichi, quant à eux, choisiront 2 fois en deuxième ronde avec les 14e et 20e choix au total. Ils choisiront 10 joueurs en plus des 2 choix territoriaux qu'ils ont déjà effectués plus tôt cette semaine. Au tennis, la 11e édition du tournoi du printemps uni du club de tennis Chaleur prendra fin en fin de semaine. Les demi-finales chez les hommes en simple vont avoir lieu demain à 9h. Il s'agira de l'affrontement Jacob Cormier versus Jérémy Haché et du duel Renaud Roy et Jérôme Thériault. La finale aura lieu ensuite à 13h30. S'il devait pleuvoir, tous les matchs seront remis à la même heure le dimanche. Au soccer senior, il y aura 2 matchs dimanche après-midi. D'abord, l'équipe des services financiers Tracy Grant Chaleur se déplacera à Edmundston pour y affronter le FC Edmundston. Le match débutera à 16h. Ensuite, le Restigouche United sera en visite à Caraquet pour y croiser le fer avec le FC Péninsule. Le match débutera à 18h au terrain de la polyvalente Wimayou. Au baseball intermédiaire, le match que devaient disputer les Aigles de Tracadie hier soir au parc Raoul-Lozier face aux Cardinals de Newcastle a été reporté à une date ultérieure due à la pluie. Les deux équipes reprendront l'action ce soir alors que les Aigles visiteront les Cardinals à Newcastle au Memorial Ball Field à compter de 19h30. Au Jeux du Canada, Marc Arsenault de la région Chaleur fera partie de la prochaine délégation du Nouveau-Brunswick à la prochaine édition des Jeux du Canada qui aura lieu à Québec. Il agira à titre de liaison au sport. Brittany Godin, Pierre-Luc Savoie et Sally Chamberlain, tous anciennement de la région Chaleur, feront également partie de l'équipe néo-brunswickoise. Au volleyball, le club de volleyball Péninsule acadienne tient à informer les membres qui sont intéressés à la Ligue de volleyball de plage que les formulaires et les règlements ont été envoyés à la personne responsable qui a rempli le formulaire d'inscription en ligne. Les responsables d'équipe doivent transmettre le formulaire aux membres de leur équipe et effectuer le paiement de l'inscription. Le coût est de 200 $ pour les équipes de 4 joueurs et plus et de 100 $ pour le 2 contre 2. Le paiement peut être effectué par courriel par virement Interact ou courriel clubvbpa@gmail.com ou en personne au 448 Première rue Chipagan. Les formulaires doivent être remplis avant d'embarquer sur le terrain. Si le parent n'a pas signé, le joueur ne peut pas jouer. La date limite pour s'inscrire est aujourd'hui. Et au pickleball, il y aura une clinique d'introduction à cette discipline ce dimanche à Petit Rocher de 9h à midi. Il y a 12 places au total. Pour plus d'informations, contactez Marcel Arsenault au 506-252-6231. C'est à le sport régional.
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0: 8h44, c'est l'heure. Ben, on a fait le tirage.
1: Concernant les finissants 2026, on demandait aux jeunes de nous dire quel était l'enseignant, l'enseignante qui a le plus marqué leur parcours scolaire et pourquoi. Pour avoir la chance de gagner 500 $, on a eu des beaux messages. Les jeunes ont vraiment pris le temps de bien expliquer ce que les enseignants les ont inspirés, bien entendu. J'aimerais souligner nos différents commanditaires. 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

0: Alors, c'est un jeune qui a été à l'école Centre scolaire La Fontaine à Négouac. Alors, l'enseignante qui a le plus marqué son parcours scolaire, Madame Tania Power, une enseignante qui a su inspirer les jeunes par son implication, son intérêt, en étant toujours là, justement, pour les jeunes. Et il dit que quand tu vois que enseigner, c'est une passion pour elle, ben ça se reflète, bien entendu, là, dans la vie de tous les jours et pour les jeunes.
1: Félicitations à...
0: À notre gagnant, c'est William Ulysse Benoît de Taoussintac, le finissant 2026 à notre belle promotion sur les ondes de la Superstation.
1: Il gagne 500 $ comptant. Merci à tous ceux et celles qui se sont inscrits. Mm-hmm. Merci à nos commanditaires et bonne festivité dans la prudence.

0: 8h52 minutes.
1: On rappelle le nom du gagnant de cette belle promotion finissant 2026 sur les ondes de la Superstation, William Ulysse Benoît de Taboussintac, qui va à l'école Centre scolaire La Fontaine à Négouac.
0: Avec qui on va communiquer au cours des prochaines heures.
1: Pour lui dire
0: heures.
1: De quelle façon avoir son 500 $ qui va certainement lui donner un bon petit coup de pouce.
0: On va vous retrouver à 10h30.
1: Au 92,9 FM dans les avant-midi de la Superstation. On devrait jaser avec Louise Blanchard, qui est toujours fort occupée, mais elle devrait être avec nous à 11h10. Sans oublier nos chroniques habituelles. Je pense entre autres aux suggestions pour l'heure du dîner. Et je serai là de midi à 13h. Avec Midi Classique.
0: Bonne fin de semaine.
1: Bonne fin de semaine. Bonne fête à tous les papas. Bonne fête pour dimanche, Claude.
0: Avec du golf. S'il
1: bon
0: vous plaît,
1: golf.
0: S'il vous plaît.
1: Du soleil.
0: S'il... Demande pas grand chose. Même pas de soleil, pas de pluie, s'il vous plaît.
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0: Pluie 500 ce matin, ce sera nuageux par la suite avec 30 % de probabilité d'averse tard ce matin et tôt cet après-midi. Averse débutant cet après-midi, risque d'orage tard en après-midi. Brouillard se dissipant ce matin. On prévoit 5 à 10 mm de pluie, un maximum de 20, 15 dans certains secteurs le long de la côte. Humidex à 25, indice UV 7 ou élevé. Averse 500 ce soir, ce sera nuageux par la suite avec 30 % de probabilité d'averse. Risque d'orage tôt ce soir, minimum de 11.
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0: Pluie 500 ce matin, ce sera nuageux par la suite avec 30 % de probabilité d'averse tard ce matin et tôt cet après-midi. Averse débutant cet après-midi, risque d'orage tard en après-midi. Brouillard se dissipant ce matin. On prévoit 5 à 10 mm de pluie, un maximum de 20, 15 dans certains secteurs le long de la côte. Humidex à 25, indice UV 7 ou élevé. Averse 500 ce soir, ce sera nuageux par la suite avec 30 % de probabilité d'averse. Risque d'orage tôt ce soir, minimum de 11.
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0: Pluie 500 ce matin, ce sera nuageux par la suite avec 30 % de probabilité d'averse tard ce matin et tôt cet après-midi. Averse débutant cet après-midi, risque d'orage tard en après-midi. Brouillard se dissipant ce matin. On prévoit 5 à 10 mm de pluie, un maximum de 20, 15 dans certains secteurs le long de la côte. Humidex à 25, indice UV 7 ou élevé. Averse 500 ce soir, ce sera nuageux par la suite avec 30 % de probabilité d'averse. Risque d'orage tôt ce soir, minimum de 11.
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0: Ici Claude Simard, bienvenue à l'émission Top Succès d'aujourd'hui. Ce qu'on vous propose, avril 1988, j'ai fait des belles petites trouvailles, notamment au niveau des événements historiques qui ont marqué ce mois-là. Côté musical, Céline Dion remporte le concours Eurovision avec la chanson qu'elle chante à Dublin, « Ne partez pas sans moi ». Côté musical canadien, la formation Honeymoon Suite connaît beaucoup de succès. Voici « Love Changes Everything » à top succès.

À Top Succès aujourd'hui, c'est le mois d'avril 1988. Je ne sais pas où vous étiez le 18 avril 1988, mais je me souviens très bien de cette soirée-là, puisque une partie du Nouveau-Brunswick, une partie de la Nouvelle-Angleterre et le Québec presque en entier étaient privés d'électricité pendant 4 heures. Une tempête de verglas qui avait causé cette panne. Il y avait un match à la télé entre le Canadien et les Bruins. On avait donc été privés d'une bonne partie du match. Le Canadien l'avait emporté, mais perdu la série par la suite en 5 matchs face aux Bruins de Boston. En musique, avril 1988, c'est Glass Tiger avec I'm Still Searching à Top Succès.

Le mois en vedette aujourd'hui à Top Succès, c'est le mois d'avril 1988. On note deux sorties intéressantes côté cinéma à ce moment-là. Le film Bagdad Café, et également Le Prince des Ténèbres de un des maîtres de l'horreur, John Carpenter. Ça se passait donc en avril 1988. La formation Orchestral Maneuvers in the Dark remporte du succès avec Dreaming.

On termine notre top succès d'aujourd'hui, avril 1988, avec un groupe qui n'a eu qu'un seul succès, ce qu'on appelle un one-hit wonder. La formation anglaise, les Britanniques, Johnny Hate Jazz, Shattered Dreams, à l'émission Top Succès.

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1: Pluie 500 ce matin, ce sera nuageux par la suite avec 30% de probabilité d'averse tard ce matin et tôt cet après-midi. Averse débutant cet après-midi, risque d'orage tard en après-midi. Brouillard se dissipant ce matin. On prévoit 5 à 10 mm de pluie, un maximum de 20, 15 dans certains secteurs le long de la côte. Humidex à 25, indice UV 7 ou élevé. Averse 500 ce soir, ce sera nuageux par la suite avec 30% de probabilité d'averse. Risque d'orage tôt ce soir, minimum de 11.
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0: Pluie 500 ce matin, ce sera nuageux par la suite avec 30 % de probabilité d'averse tard ce matin et tôt cet après-midi. Averse débutant cet après-midi, risque d'orage tard en après-midi. Brouillard se dissipant ce matin. On prévoit 5 à 10 mm de pluie, un maximum de 20, 15 dans certains secteurs le long de la côte. Humidex à 25, indice UV 7 ou élevé. Averse 500 ce soir, ce sera nuageux par la suite avec 30 % de probabilité d'averse. Risque d'orage tôt ce soir, minimum de 11.
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0: Pluie 500 ce matin, ce sera nuageux par la suite avec 30 % de probabilité d'averse tard ce matin et tôt cet après-midi. Averse débutant cet après-midi, risque d'orage tard en après-midi. Brouillard se dissipant ce matin. On prévoit 5 à 10 mm de pluie, un maximum de 20, 15 dans certains secteurs le long de la côte. Humidex à 25, indice UV 7 ou élevé. Averse 500 ce soir, ce sera nuageux par la suite avec 30 % de probabilité d'averse. Risque d'orage tôt ce soir, minimum de 11.
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0: C'est maintenant le temps de parler cinéma, des films à voir du côté du cinéma du centre de Caraquet. Il y a Louise Blanchard qui nous attend. Elle est en ligne. Bonjour Louise.
1: Bonjour.
0: Un film très attendu pour la fin de semaine, c'est le nouveau Toy Story.
1: Ben oui, puis ça fait déjà 30 ans après la première histoire de jouets. Moi, j'y allais avec mes enfants,
0: oui.
1: Évidemment.
0: On est rendu au cinquième, là.
1: Oui, il y a eu trois suites. Puis on constate que la recette ne change pas, puis elle est encore bonne. Ils nous offrent encore des visuels époustouflants. La qualité de l'animation continue de nous épater, si tu veux. La musique est toujours là.
0: Oui.
1: Mais là, c'est une critique. Ça aborde un sujet assez délicat, dans le sens que ça aborde l'addiction aux écrans et au cyberharcèlement.
0: Mm-hmm.
1: C'est intéressant comme sujet. C'est sûr que on retrouve les personnages là comme si ils étaient vieux. Là. Il y a Woody, Jesse, il y a Buzzy, Buzz. Ils sont toujours là, mais ça fait longtemps que je les ai pas vus.
0: Mais savez-vous, ça va être un film qui va plaire autant aux petits qu'aux grands, là.
1: Ah, moi, je pense que oui. Surtout, comme moi, je veux dire, je les ai vus avec mes enfants, puis je vais certainement aller le voir. Ça plaît, de 5 ans, 90 ans, il y a de l'humour. Il y a des valeurs positives sur l'amitié. L'animation est très colorée. C'est un aspect mignon et familier, là. Des personnages classiques sont toujours là. Donc, il paraît que ça va être quelque chose en fin de semaine.
0: Autre film à voir en nouveauté, c'est le film qui a pour titre Obsession.
1: Oui, Obsession. Puis, contrairement aux autres films, c'est pas un film d'horreur, c'est plutôt un thriller, qu'on peut dire.
0: Mm-hmm.
1: Puis, c'est un phénomène assez intéressant parce que c'est un jeune YouTuber. Puis, lui, il est devenu cinéaste. Puis, il avait un petit budget. Il avait juste 750 000 $. Puis, ça a pris tout le monde par surprise là, parce qu'il a mêlé l'horreur psychologique avec la romance noire, si tu veux. Là. Il fait une critique sociale assez redoutable sur les relations toxiques, l'obsession, là, les dangers des désirs impulsifs.
0: Okay.
1: Donc, c'est assez incroyable. Il crée un malaise, une ambiance assez suffocante. Là. Même que des fois, on peut faire des sursauts. Là. On va sursauter.
0: Ah.
1: Je pense bien. Puis, il paraît qu'en fin de semaine, ou ça fait deux semaines déjà, il a généré plus de 300 millions. Puis, il devient un des films d'horreur les plus rentables de tous les temps.
0: Mm-hmm.
1: C'est assez spécial.
0: Alors, si ce n'est pas, si les gens n'ont pas encore été voir Obsession, c'est le temps d'aller faire un tour en fin de semaine. Il y a toujours le film de Steven Spielberg, La Révélation.
1: Oui, ça a rapporté un immense succès parce que, quand on parle de Spielberg, c'est sûr que tout le monde va aller voir son dernier film. Mais lui, il aime beaucoup là, les extraterrestres. On se rappelle de E.T., qui avait un petit côté extraterrestre. Close Encounter. C'est vraiment, il paraît que c'est un événement cinématographique là, que les cinéphiles ne voudront pas manquer. Puis ça se passe bien jusqu'à ce temps-là. C'est un film qui pose davantage de questions, qui donne de réponses, s'il veut. Ça. Donc, c'est un petit peu sur la conspiration, c'est un thriller, là.
0: Oui.
1: Puis il mêle la conspiration gouvernementale dans le sens les cachettes qu'il y a eu, là, des grands secrets de la résistance. Donc, il paraît que c'est un 2h25 qui passe à une vitesse folle. On s'aperçoit pas des 2h30. Il y a des séquences remarquables. Il paraît qu'il va littéralement nous couper le souffle.
0: Donc, parlez-nous maintenant du film que Ciné Plus présente à partir de dimanche, Diamant.
1: Oui, puis ça, c'est notre dernier de la saison. Donc, Diamant, c'est un film italien qui, ça se passe dans les années 70. Ça raconte l'histoire de deux sœurs, Alberta et Gabriella, et un groupe de femmes qui travaillent pour leur société comme costumes. C'est des femmes qui font de la couture puis des costumes. Puis surtout, c'est souvent ces femmes-là, ils sont pas mis en lumière, ils sont dans l'ombre, tu vois. Donc, on baigne dans cette ambiance-là, chaleureuse, émouvante. C'est un film intelligent. Une belle comédie, là. Vraiment, on passe un petit peu de la réalité à la fiction. Il y a aussi la rivalité, la solidarité avec les féminins, les femmes. Et les costumes, ça va être merveilleux à voir. Là.
0: Cinéma
1: pour le dernier de la saison.
0: Oui, pour Ciné Plus, bien sûr. 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Merci, Louise.
1: Merci, à la prochaine et bonne fin de semaine.
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0: qui sera le prochain chanceux?
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4: Yannick Holmes est là. Bonjour Yannick.
5: Bon midi.
4: On parle des journées pluvieuses qu'on a eues au cours des dernières semaines. On souhaite que ça change, là.
5: Oui, ben les deux derniers mois ont été marqués par plusieurs journées pluvieuses à travers le Nouveau-Brunswick. Des pluies lentes et régulières sont idéales pour recharger les nappes phréatiques et aider les puits qui en ont grandement besoin. L'eau s'infiltre progressivement dans le sol pour atteindre l'aquifère, tandis que les averses torrentielles s'écoulent en surface sans reconstituer les réserves en profondeur. Ça, c'est une situation bénéfique selon le chef pompier de Caraquet, Luc Dugas.
6: C'est sûr que d'un point de vue touristique, c'est différent. Mais pour la péninsule acadienne en général, pour nous, je te dirais, dans notre région, oui, tu sais, comme je te dis, on est souvent sur le qui-vive. Les années passées, les dernières années, ça a été sec. Tu sais, de la pluie, ça fait du bien. Ça va nous donner une chance au puits. Toutes les ressources d'eau, les petites rivières où on peut se prendre de l'eau. Des fois, il y a des régions qu'on n'est pas nécessairement accès à l'eau, à des bonnes fontaines. Tout était les rivières, tout était bas. Oui, ça va faire vraiment du bien.
5: De plus, le Nouveau-Brunswick a été frappé par de nombreux feux de forêt l'année dernière, ravageant plusieurs acres de terre. Et selon M. Dugas, ces journées pluvieuses viendront apaiser en partie les journées de sécheresse des deux prochains mois.
6: Les gens sont beaucoup plus éduqués aussi, je pense. Là. Tu sais, la plupart des feux de forêt, c'est souvent l'erreur humaine. Il y a beaucoup plus de trafic dans le bois qu'avant. Ça prend juste une semaine de grosse chaleur et cette pluie-là, le terrain va venir sec. Oui, ça peut remplir les puits, ça va faire du bien. Il y a beaucoup de cette année qui a manqué d'eau, mais les terrains dans le bois, ça prend juste une semaine et on revient dans la zone rouge. Là. Ça prend pas de temps aujourd'hui avec le soleil qui plombe plus fort de plus en plus, mais sauf que ça nous donne, on va le prendre. Si on a de la pluie, c'est bénéfique, on va le prendre.
4: On a malheureusement suspendu le programme radio au CCNB.
5: Oui, CCMB Radio, une radio pédagogique du Collège communautaire du Nouveau-Brunswick au campus de Caraquet, a été débranchée mercredi après la remise des diplômes de ses 7 étudiants. Syntonisée au 103,3 FM et via Internet depuis 2010, le programme communication médiatique sera suspendu en septembre. Le président-directeur général Pierre Zundel a avancé par courriel que le CCMB s'adapte à un environnement en constante évolution. Si certains programmes doivent être suspendus, d'autres sont rajoutés afin de garantir la réalisation de sa mission. Le programme de communication médiatique forme les étudiants au métier des médias traditionnels et numériques. La formation couvre la production de contenu, le marketing, la rédaction professionnelle et la publicité en ligne.
4: Programme d'orientation offert aux nouveaux élus.
5: Oui, plus de 550 maires, conseillers et membres de comités consultatifs des districts ruraux nouvellement élus ou réélus ont participé à une séance de 2 jours organisée par le ministère de l'Environnement et les gouvernements locaux. Cette séance avait pour objectif de les aider à se familiariser avec leurs fonctions publiques. L'événement avait également pour but d'aider les personnes nouvellement élues à comprendre le cadre législatif, réglementaire et opérationnel général qui régit les gouvernements locaux, les rôles et les responsabilités, les procédures de réunion, les codes de conduite et les conflits d'intérêts, ainsi que les pratiques efficaces, respectueuses et éthiques, figuraient parmi les sujets abordés.
4: On est rendu à la fin de la session parlementaire à Ottawa.
5: Oui, enfin, en cette fin de session parlementaire à Ottawa, ben, les partis d'opposition ont critiqué le premier ministre Mark Carney pour son recours au bâillon afin de faire adopter plusieurs projets de loi avant ses vacances estivales. Le cas le plus controversé est celui du projet de loi C-22 qui suscite des inquiétudes en matière de protection de la vie privée. Le chef libéral a défendu son approche en point presse à Vancouver.
7: Il y a des débats et après un certain temps, il y a des mécanismes de délai afin de frustrer des lois importantes. Après un certain temps, c'est le temps de voter. Et les partis conservateurs votent chaque fois quand. Ça, c'est la ligne finale.
4: Hein. On vous écoute cet après-midi. Là, on peut mentionner que c'est la fin des directs pour la saison estivale, comme on fait chaque année. On va se retrouver, bien sûr, en septembre. Et on vous écoute cet après-midi. Puis la semaine prochaine, chanceux en vacances, Yannick.
5: Oui. Ben, à nouveau, je profite de l'occasion pour remercier les fidèles auditeurs d'être présents chaque matin et chaque midi de semaine. Mon seul et unique but reste toujours de vous tenir au courant des récentes nouvelles dans la région de chaleur et de la péninsule acadienne. Évidemment, je poursuis mes bulletins pendant la saison estivale, mais ce sera en différé. Donc, on se dit au 8 septembre prochain pour la reprise de nos directs. Et d'ici là, ben, je vous souhaite un bon été et restez à l'écoute du CKLE, CGVA 92.9, 94.1 FM.
4: Merci. Bon été, Yannick. Bye-bye.
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8: Hockey Junior A, la séance du repêchage 2026 de la Ligue de hockey junior maritime aura lieu demain à Carmelton. La première sélection aura lieu à 10h au Carmelton Memorial Civic Center. Du côté du Lightning Chaleur, à moins que la direction de l'équipe transige d'ici là, il parlera pour la première fois en deuxième ronde avec le 13e choix au total. En tout, l'équipe devrait sélectionner 7 joueurs, dont 2 en deuxième ronde. Les autres du repêchage, les Tigres de Carmelton, sélectionneront pour la première fois au 7e rang. Les Timberwolves de Miramichi, quant à eux, choisiront 2 fois en deuxième ronde avec les 14e et 20e choix au total. Ils choisiront 10 joueurs en plus des 2 choix territoriaux qu'ils ont déjà effectués plus tôt cette semaine. Au tennis, la 11e édition du tournoi du printemps uni du club de tennis Chaleur prendra fin en fin de semaine. Les demi-finales chez les hommes en simple vont avoir lieu demain à 9h. Il s'agira de l'affrontement Jacob Cormier versus Jérémy Haché et du duel Renaud Roy et Jérôme Thériault. La finale aura lieu ensuite à 13h30. S'il devait pleuvoir, tous les matchs seront remis à la même heure le dimanche. Au soccer senior, il y aura 2 matchs dimanche après-midi. D'abord, l'équipe des services financiers Tracy Grant Chaleur se déplacera à Edmundston pour y affronter le FC Edmundston. Le match débutera à 16h. Ensuite, le Restigouche United sera en visite à Caraquet pour y croiser le fer avec le FC Peninsule. Le match débutera à 18h au terrain de la polyvalente Louis-Mayou. Au baseball intermédiaire, le match que devaient disputer les Aigles de Tracadie hier soir au parc Raoul-Lozier face aux Cardinals de Newcastle a été reporté à une date ultérieure due à la pluie. Les deux équipes reprendront l'action ce soir alors que les Aigles visiteront les Cardinals à Newcastle au Memorial Ball Field à compter de 19h30. Au Jeux du Canada, Marc Arsenault de la région Chaleur fera partie de la prochaine délégation du Nouveau-Brunswick à la prochaine édition des Jeux du Canada qui aura lieu à Québec. Il agira à titre de liaison au sport. Brittany Godin, Pierre-Luc Savoie et Sally Chamberlain, tous anciennement de la région Chaleur, feront également partie de l'équipe néo-brunswickoise. Au volleyball, le club de volleyball péninsule acadienne tient à informer les membres qui sont intéressés à la Ligue de volleyball de plage que les formulaires et les règlements ont été envoyés à la personne responsable qui a rempli le formulaire d'inscription en ligne. Les responsables d'équipe doivent transmettre le formulaire aux membres de leur équipe et effectuer le paiement de l'inscription. Le coût est de 200 $ pour les équipes de 4 joueurs et plus et de 100 $ pour le 2 contre 2. Le paiement peut être effectué par courriel par virement Interact ou courriel clubvbpa@gmail.com ou en personne au 448 Première rue Chipagan. Les formulaires doivent être remplis avant d'embarquer sur le terrain. Si le parent n'a pas signé, le joueur ne peut pas jouer. La date limite pour s'inscrire est aujourd'hui. Et au pickleball, il y aura une clinique d'introduction à cette discipline ce dimanche à Petit Rocher de 9h à midi. Il y a 12 places au total. Pour plus d'informations, contactez Marcel Arsenault au 506-252-6231. C'est à le sport régional.
9: 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Averses avec risque d'orage cet après-midi pour nos secteurs, maximum 20 degrés, sauf 15 le long de la côte, humidex à 25. Ce soir, quelques averses avec risque d'orage. Au cours de la nuit, nuageux, 30 % de probabilité d'averse avec un minimum de 11. Demain samedi, 30 % de probabilité d'averse le matin. Averses débutant en après-midi, 5 à 10 mm, maximum 13 degrés.
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2: Parlant de midi, l'heure du lunch, ben vous savez que le Rib Fest du club Rotary de Bathurst, ça débute aujourd'hui. C'est commencé depuis 11 heures, d'ailleurs. Alors, c'est au centre-ville de Bathurst, tout près du 13 Barrels. Alors, aujourd'hui, c'est jusqu'à 11 heures ce soir, 23 heures. Demain, samedi, également de 11 heures à 23 heures. Et dimanche, de 11 heures à 19 heures. Allez faire votre tour, ça va être la fête des Perles. Profitez-en tout au cours de la fin de semaine. Allez rencontrer les membres du club Rotary, les Reavers également, qui sont sur place. 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On a de belles chansons souvenirs pour vous ce midi. Rob Thomas, Tracy Chapman, Gabriel des Trois Maisons, New Kids on the Block, Richard Seguin, Fine Young Cannibals, Belinda Carlisle, également Avril Lavigne. Mais pour l'instant, The Thompson Twins. Voici Hold Me Now à Midi Classique.

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certainement une des plus belles ballades de Tracy Chapman. Baby, can I hold you? C'est un souvenir de 1990 à midi classique, présenté par Bathurst et Otaru Sainte-Anne, simplement pour une plus belle expérience. On poursuit côté francophone. On fait un saut de quelques années en 2002. Gabriel Des Trois Maisons nous proposait Me réveillez pas.

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1: Midi 38, Sandra Landry, toujours avec vous jusqu'à 13h avec les belles chansons souvenirs à Midi Classique. Voici Fine Young Cannibals, Suspicious Minds.

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8: Déjà le temps de se dire au revoir. 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Ici Sandra Landry, passez un bel après-midi à compter de 15h le 3 à 7 avec Fred Parent. Passez une excellente fin de semaine. Bonne fête à tous les papas pour dimanche et on se retrouve lundi à l'émission Matin Nord-Est. Je vous laisse aujourd'hui avec Avril Lavigne à Midi Classique.

0: Averse avec risque d'orage cet après-midi pour nos secteurs, maximum 20 degrés, sauf 15 le long de la côte, humidex à 25. Ce soir, quelques averses avec risque d'orage. Au cours de la nuit, nuageux, 30 % de probabilité d'averse avec un minimum de 11. Demain samedi, 30 % de probabilité d'averse le matin, averse débutant en après-midi, 5 à 10 mm, maximum 13 degrés.
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4: Génération. Week-end d'été avec Génération un peu plus fou et agité. Musique de Bessic à gaz, les Stones. Septième single numéro 1 en juin 68, Jumping Jack Flash. Et qui était Jack? Je te le révèle bientôt. D'abord, le premier numéro 1 des Four Tops, juin 1965, du pur Motown, I Can't Help Myself, Sugar Pie, Honey Bunch.

Jack dans Jumping Jack Flash, c'était Jack Dyer, le jardinier de la maison de campagne de Keith Richards. Il faisait tellement de bruit, ça avait réveillé Mick Jagger un matin de 1967. Ils ont composé la chanson suite à ça. Génération toujours guitare, Mark Knopfler maintenant, Dire Straits, Sultans of Swing.

0: Porte Anne Wilson de Hart son anniversaire. En plus, ce 19 juin, 76 ans, le documentaire In My Voice. Elle fait la tournée de certaines salles en Amérique pour présenter ça, des images d'archives. Elle raconte aussi ses souvenirs et son enfance. Ils étaient plutôt nomades chez les Wilson. Une entrevue aussi à Good Morning America ces derniers jours. Un petit lien, un hyperlien sur la page Facebook de Génération pour voir Anne Wilson, qui semble reprendre de la santé suite à ce cancer. 76 ans, Anne Wilson, Magic Man.
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0: Manhattan numéro 1 1982, l'année du film E.T. sorti en juin 82. Spielberg aime beaucoup le mois de juin pour sortir ses films. En 93, c'était Jurassic Park et cette année, c'est la révélation, son 34e en carrière en presque 50 ans. La révélation encore rencontre des humains et une forme de vie extraterrestre avec la très talentueuse Emily Blunt. C'est maintenant à l'affiche la révélation de Steven Spielberg.
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2: Averse avec risque d'orage cet après-midi pour nos secteurs, maximum 20 degrés, sauf 15 le long de la côte, humidex à 25. Ce soir, quelques averses avec risque d'orage. Au cours de la nuit, nuageux, 30 % de probabilité d'averse avec un minimum de 11. Demain samedi, 30 % de probabilité d'averse le matin. Averse débutant en après-midi, 5 à 10 mm, maximum 13 degrés.
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Toc-toc, l'été génération bien enclenchée, Toto africain, toc-toc-toc-toc-toc, ça en prendrait une autre. Un air d'été, tiens, Pierre Bertrand, conclusion génération aujourd'hui, Bob Péloquin ici, merci, salut, à bientôt et bon week-end.

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2: Averse avec risque d'orage cet après-midi pour nos secteurs, maximum 20 degrés, sauf 15 le long de la côte, humidex à 25. Ce soir, quelques averses avec risque d'orage. Au cours de la nuit, nuageux, 30 % de probabilité d'averse avec un minimum de 11. Demain samedi, 30 % de probabilité d'averse le matin, averse débutant en après-midi, 5 à 10 mm, maximum 13 degrés.
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1: Bonne fin d'après-midi. Au microphone, Yannick Owens. Voici vos informations. Les deux derniers mois ont été marqués par plusieurs journées pluvieuses à travers le Nouveau-Brunswick. Des pluies lentes et régulières sont idéales pour recharger les nappes phréatiques et aider les puits qui en ont grandement besoin. L'eau s'infiltre progressivement dans le sol pour atteindre l'aquifère, tandis que les averses torrentielles s'écoulent en surface sans reconstituer les réserves en profondeur. Une situation bénéfique selon le chef pompier de Caraquet, Luc Dugas.
2: C'est sûr que d'un point de vue touristique, c'est différent, mais pour la péninsule acadienne en général, pour nous, je te dirais, dans notre région, oui, tu sais, comme je te disais, on est souvent celui qui vive. Les années passées, les dernières années, ça a été sec. Tu sais, de la pluie, ça fait du bien. Ça va nous donner une chance au puits. Toutes les ressources d'eau, les petites rivières où qu'on peut se prendre de l'eau. Des fois, il y a des régions qu'on n'est pas nécessairement accès à l'eau, à des bonnes fontaines. Tout était les rivières, tout était bas. Oui, ça va faire vraiment du bien.
1: De plus, le Nouveau-Brunswick a été frappé par de nombreux feux de forêt l'année dernière, ravageant plusieurs acres de terre. Selon M. Dugas, ces journées pluvieuses viendront apaiser, en partie, les journées de sécheresse des deux prochains mois.
2: Les gens sont beaucoup plus éduqués aussi, je pense, là. Tu sais, la plupart des feux de forêt, c'est souvent l'erreur humaine. Il y a beaucoup plus de trafic dans le bois qu'avant. Ça prend juste une semaine de grosse chaleur et cette pluie-là, le terrain va venir sec. Oui, ça peut remplir les puits, ça va faire du bien. Il y a beaucoup de gens cette année qui ont manqué d'eau. Mais les terrains dans le bois, ça prend juste une semaine et on revient dans la zone rouge, là. Ça prend pas de temps aujourd'hui avec le soleil qui plombe plus fort de plus en plus. Mais sauf que ça nous donne, on va le prendre. Tu sais, si on a de la pluie, c'est bénéfique. Tu sais, on va le prendre.
1: CCMB Radio, une radio pédagogique du Collège communautaire du Nouveau-Brunswick au campus de Caraquet, a été débranchée mercredi après la remise des diplômes de ses 7 étudiants. Syntonisée au 103,3 FM et via Internet depuis 2010, le programme communication médiatique sera suspendu en septembre. Le président-directeur général, Pierre Zundel, a avancé par courriel que le CCMB s'adapte à un environnement en constante évolution. Si certains programmes doivent être suspendus, d'autres sont rajoutés afin de garantir la réalisation de sa mission. Le programme de communication médiatique forme les étudiants au métier des médias traditionnels et numériques. La formation couvre la production de contenu, le marketing, la rédaction professionnelle et la publicité en ligne. Plus de 550 maires, conseillers et membres de comités consultatifs des districts ruraux nouvellement élus ou réélus ont participé à une séance de 2 jours organisée par le ministère de l'Environnement et des gouvernements locaux. Cette séance avait pour objectif de les aider à se familiariser avec leurs fonctions publiques. L'événement avait pour but d'aider les personnes nouvellement élues à comprendre le cadre législatif, réglementaire et opérationnel général qui régit les gouvernements locaux, les rôles et les responsabilités, les procédures de réunion, les codes de conduite et les conflits d'intérêts, ainsi que les pratiques efficaces, respectueuses et éthiques, figuraient parmi les sujets abordés. Et en cette fin de session parlementaire à Ottawa, les partis d'opposition ont critiqué le premier ministre Mark Carney pour son recours au bâillon afin de faire adopter plusieurs projets de loi avant les vacances estivales. Le cas le plus controversé est celui du projet de loi C-22 qui suscite des inquiétudes en matière de protection de la vie privée. Le chef libéral a défendu son approche en point de presse à Vancouver.
3: Il y a des débats et après un certain temps, il y a des mécanismes de délai afin de frustrer des lois importantes. Après un certain temps, c'est le temps de voter. Et les partis conservateurs votaient chaque fois quand. Ça, c'est la ligne finale.
1: Et voilà, c'est ce qui complète votre bulletin d'information.
4: Les averses devraient cesser en soirée avec du temps nuageux par la suite. 30 % de probabilité d'averses. Risque d'orage ce soir avec des nappes de brouillard minimum de 11. Demain samedi, nuageux. 30 % de probabilité d'averses le matin. Averses débutant en mi-journée. Des nappes de brouillard qui se dissipent le matin et une hauteur prévue de 5 à 10 mm et un maximum de 13 degrés. Dimanche, alternance soleil-nuage avec un maximum de 20.
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4: L'indice de feu partout dans les secteurs de la province, c'est au vert. Donc, il n'y a aucun indice notable à signaler et aucun incendie également à signaler. Vous pouvez avoir plus d'informations concernant le brûlage à la ligne d'information de brûlage au 1-866-458-8080 ou encore en visitant le site internet gnb.ca dans la section « Indice des feux ».

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On vous souhaite un bon vendredi après-midi en ce 19 juin. Fred Parent qui s'installe pour animer votre 3 à 7. C'est votre show de fin de journée. Merci d'être là. Je suis très content de pouvoir vous raccompagner jusqu'à la maison encore une fois. Fin des classes, le week-end s'en vient, tout ça. Et là, ben, c'est sûr que du côté météo, c'est encore de la pluie, des nuages prévus pour ce soir, demain. Par contre, dimanche, on devrait avoir un petit répit. En tout cas, on parle d'alternance soleil-nuage. Lundi, c'est pas mal la même chose. Mais de toute façon, on a du soleil en musique, donc ça va nous aider à nous remettre sur le piton, comme on dit. Ça va nous mettre un petit peu de mine dans le crayon. Il y a notre concours de la fête des pères qui se poursuit parce que ça s'en vient, c'est en fin de semaine. Si vous voulez gâter votre papa, vous voulez inscrire votre papa à notre concours, si ce n'est déjà fait, ou ça peut être le papa de quelqu'un d'autre qui est significatif pour vous, c'est la même chose. C'est vous qui décidez. Par contre, une seule participation par personne. Et tous les détails se retrouvent sur notre site au ckle.fm. Vous avez aussi l'opportunité de faire une pierre deux coups parce qu'on a aussi notre chanson à 100 000 à l'heure Saint-Hubert Express. Encore une fois, aujourd'hui, on a un court extrait de chanson qu'on va vous faire entendre en accéléré. C'est ça le défi, donc ça dure pas longtemps, c'est très très rapide et vous devez tenter de trouver soit le titre, l'interprète de la chanson parmi les choix de réponses que je vais vous donner. Et comme on est vendredi, ben c'est aujourd'hui entre 17h30 et 18h que je vais procéder au grand gagnant ou gagnante de la semaine. Cette personne va se mériter un familial 4 pour emporter ou 4 choix du rôtisseur en salle à manger offert par votre restaurant Saint-Hubert Express de Bathurst. On en profite pour leur faire un petit coucou. Les gens de la direction, les employés ainsi que toute la clientèle.

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5: Alors maintenant, on passe au choix de réponse. Ce que vous venez d'entendre, est-ce que c'est 1. Electric Light Orchestra avec Mr. Blue Sky, 2. The Alan Person Project avec Eye in the Sky, ou encore 3. Supertramp avec Give a Little Bit. Donc, on s'entend qu'on est dans un genre de thème, hein? Et des années 80. Donc, je vous invite à aller soumettre votre réponse sans plus tarder sur notre site web ckle.fm dans la section du concours et je vous souhaite évidemment la meilleure des chances.

0: Les averses devraient cesser en soirée avec du temps nuageux par la suite. 30 % de probabilité d'averses. Risque d'orage ce soir avec des nappes de brouillard minimum de 11. Demain samedi, nuageux. 30 % de probabilité d'averses le matin. Averses débutant en mi-journée. Des nappes de brouillard qui se dissipent le matin et une hauteur prévue de 5 à 10 mm avec un maximum de 13 degrés. Dimanche, alternance soleil-nuages avec un maximum de 20.
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2: Au hockey junior A, la séance du repêchage 2026 de la Ligue de hockey junior maritime aura lieu demain à Carmonton. La première sélection aura lieu à 10h au Carmonton Memorial Civic Center. Du côté du Lightning Chaleur, à moins que la direction de l'équipe transige d'ici là, il parlera pour la première fois en deuxième ronde avec le 13e choix au total. Au soccer senior, il y aura deux matchs dimanche après-midi. D'abord, l'équipe des services financiers Tracy Grant Chaleur se déplacera à Edmundston pour y affronter le FC Edmundston. Le match débutera à 16h. Ensuite, le Restigouche United sera en visite à Caraquet pour y croiser le fer avec le FC Péninsule. Le match débutera à 18h au terrain de la polyvalente Ouimayou. Et au baseball intermédiaire, le match que devaient disputer les Aigles de Tracadie hier soir au parc Raoul Lozier face aux Cardinals de Newcastle a été reporté à une date ultérieure due à la pluie. Les deux équipes reprendront l'action ce soir alors que les Aigles visiteront les Cardinals à Newcastle au Memorial Ballfield à compter de 19h30. Alain Degrasse pour la Superstation.
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0: 15h30 minutes dans votre 3 à 7 avec présentement 13 degrés sur la région chaleur et c'est 12 degrés du côté de la péninsule acadienne. C'est Vince Lemire qui s'amène en musique. Voici Tomber de haut sur la Superstation.

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8: 15h42 minutes, ben c'est en fin de semaine qu'a lieu le fameux Bathurst Rotary Rib Fest. Donc ça commence aujourd'hui. Alors on vous invite à venir déguster les délicieuses côtes levées, une excellente nourriture, de la musique en direct tout au long de la fin de semaine, des vendeurs locaux. Il y a une grande tente aussi avec beaucoup de places assises, des boissons fraîches et une excellente compagnie, des bénévoles accueillants qui sont prêts à vous recevoir. Donc du 19 au 21 et aujourd'hui, c'est de 11h à 23h. Si vous voulez avoir tous les détails sur l'activité, sur la programmation, je vous invite à visiter la page Facebook officielle Bathurst Rotary Rib Fest. Donc voilà pour ce petit rappel. Nous, on est de retour du côté musical avec David de Paradis et la chanson Je pars pas sans toi. Pas la même chose. Et Trooper qui sera là aussi en réserve avec The Best Way.

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1: Alors à nouveau, je vous redonne les choix de réponse. Ce que vous venez d'entendre, est-ce que c'est 1, Electric Light Orchestra avec Mr. Blue Sky, 2, The Alan Parsons Project avec Eye in the Sky, ou encore 3, Supertramp avec Give a Little Bit. Donc, sans plus tarder, je vous invite à aller soumettre votre réponse au ckle.fm et je vous souhaite bonne chance. Dans quelques instants, on va retrouver Yannick du côté du service des nouvelles pour la présentation du bulletin en bref.

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1: Bonne fin d'après-midi. Au microphone, Yannick Owens. Voici vos informations. Les deux derniers mois ont été marqués par plusieurs journées pluvieuses à travers le Nouveau-Brunswick. Des pluies lentes et régulières sont idéales pour recharger les nappes phréatiques et aider les puits qui en ont grandement besoin. Une situation bénéfique selon le chef pompier de Caraquette, Luc Dugas.
2: Les dernières années, ça a été sec. La pluie, ça fait du bien. Ça va nous donner une chance aux puits. Toutes les ressources d'eau, les petites rivières où on peut se prendre de l'eau. Des fois, il y a des régions qu'on n'est pas nécessairement accès à l'eau, à des bonnes fontaines. Tout était les rivières, tout était bas.
1: Et CCMB Radio, une radio pédagogique du Collège communautaire du Nouveau-Brunswick au campus de Caraquette, a été débranchée mercredi après la remise des diplômes de ses 7 étudiants. Syntonisé au 103,3 FM et via Internet depuis 2010, le programme Communication médiatique sera suspendu en septembre. Prochain bulletin complet à 17h.
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4: Les averses devraient cesser en soirée avec du temps nuageux par la suite. 30 % de probabilité d'averses. Risque d'orage ce soir avec des nappes de brouillard minimum de 11. Demain samedi, nuageux. 30 % de probabilité d'averses le matin. Averses débutant en mi-journée. Des nappes de brouillard qui se dissipent le matin et une hauteur prévue de 5 à 10 mm avec un maximum de 13 degrés. Dimanche, alternance soleil-nuage avec un maximum de 20.
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C'était la voix de Bryan Adams avec Tough Town sur la Superstation, 16h11, avec toujours 13 degrés présentement sur la région chaleur et 11 degrés sur la péninsule acadienne. Fred Parent qui vous accompagne jusqu'à 19h pour ce dernier 3 à 7 de la semaine. Et un petit peu plus tard, je vais vous parler de vapotage parce qu'il y a une nouvelle étude, une vaste étude sud-coréenne qui a été publiée récemment qui nous dit que les anciens fumeurs ont plus de risques de développer un cancer du poumon s'ils vapotent. Donc, je vais vous parler de ça plus en détail. Et aussi, on va parler à nouveau de sport dans le coin de 16h30.

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16h20, il y a une vaste étude sud-coréenne publiée dans la revue scientifique Nature Medicine qui soulève de nouvelles inquiétudes concernant le vapotage chez les anciens fumeurs. Et les chercheurs ont analysé les données de santé de plus de 4,5 millions de personnes et constaté que les ex-fumeurs qui se tournent vers la cigarette électronique présentent un risque plus élevé de développer un cancer du poumon et d'en mourir que ceux qui cessent complètement toute consommation de nicotine. Selon l'étude, les anciens fumeurs qui vapotent augmentent de 56 % leur risque de cancer du poumon et sont deux fois plus susceptibles d'en décéder. Chez les personnes considérées à haut risque, l'utilisation de la cigarette électronique après l'arrêt du tabac est associée à une hausse de 91 % du risque de développer un cancer du poumon et de 92 % du risque d'en mourir. Et la pneumologue et spécialiste du cancer du poumon au Centre universitaire de santé McGill, la Dr Nicole Ezer, estime que ces résultats confirment des préoccupations déjà présentes dans le milieu médical. Elle rappelle que les bénéfices de l'arrêt complet du tabac demeurent importants. Les ex-fumeurs qui ne vapotent pas présentent un risque de décès par cancer du poumon réduit de 44 % par rapport aux fumeurs actifs. Et les chercheurs soulignent que le vapotage n'est pas sans danger. Les cigarettes électroniques peuvent exposer les utilisateurs à différentes substances potentiellement cancérogènes, dont le formaldéhyde, ainsi que certains métaux lourds comme le nickel, le chrome et le plomb. Et même si l'étude ne démontre pas un lien de cause à effet direct, elle suggère que le vapotage pourrait réduire les bénéfices obtenus grâce à l'arrêt du tabac. Alors, les spécialistes recommandent donc aux personnes qui souhaitent cesser de fumer de privilégier un arrêt complet de la nicotine ou d'utiliser des outils reconnus pour le sevrage tabagique, comme des inhalateurs de nicotine prescrits par un professionnel de la santé, plutôt que de remplacer la cigarette traditionnelle par le vapotage.

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1: Les averses devraient cesser en soirée avec du temps nuageux par la suite. 30 % de probabilité d'averse. Risque d'orage ce soir avec des nappes de brouillard minimum de 11. Demain samedi, nuageux, 30 % de probabilité d'averse le matin. Averse débutant en mi-journée, des nappes de brouillard qui se dissipent le matin et une hauteur prévue de 5 à 10 mm avec un maximum de 13 degrés. Dimanche, alternance soleil-nuage avec un maximum de 20.
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1: La minute sportive de la presse canadienne, tout d'abord au soccer. Le Canada a obtenu la première victoire de son histoire en Coupe du monde de soccer hier soir alors qu'il a défait le Qatar 6-0 dans un duel émotif à sens unique devant 52 497 spectateurs au BC Place de Vancouver. Jonathan David, qui n'avait pas marqué lors de ses 4 précédents matchs en Coupe du monde, a réussi un tour du chapeau. Kyle Lauren et Nathan Saliba ont aussi touché la cible. Et lors de ce match, le Canada a perdu les services d'Ismaël Koné, victime d'une fracture à la jambe gauche lorsqu'il a été fauché par le milieu de terrain Assim Madibo. Koné a quitté le terrain sur une civière et s'est rendu directement à l'hôpital pour y être opéré. Les activités se poursuivent à la Coupe du monde aujourd'hui avec la présentation de 4 matchs qui sont joués aux antipodes des États-Unis. À Seattle, dans le groupe D, à 15h, 7h du Québec, les États-Unis et l'Australie croisaient le fer dans un duel mettant aux prises 2 pays qui ont gagné leur premier match de la phase de groupe. Et en fin de soirée à San Francisco, la Turquie affronte le Paraguay. Dans le groupe C, à Boston, à 18h, heure locale, l'Écosse tentait de consolider son entreprise sur le sommet du classement en se mesurant au Maroc. Puis à 20h30 à Philadelphie, le Brésil, qui a été éliminé à un match nul contre le Maroc lors de sa première sortie en phase de groupe, livrera bataille à Haïti. Au hockey, il y a les Maple Leafs de Toronto qui ont fait l'acquisition du défenseur Darren Radish du Lightning de Tampa Bay en échange d'un choix de 5e ronde au repêchage de la NNH de 2026. Originaire de Toronto et âgé de 30 ans, Radish a signé une prolongation de contrat de 8 ans. Les modalités financières n'ont pas été divulguées, mais le contrat s'élèverait, selon certaines sources, à plus de 8 millions de dollars US par année. Radish sort d'une saison 2025-2026 exceptionnelle, au cours de laquelle il a établi des sommets en carrière avec 22 buts et 70 points en 73 matchs. Son précédent sommet en carrière était de 37 points en 73 parties avec le Lightning en 2024-2025. Et finalement, un mot dans le monde du baseball. Après avoir gagné les 3 matchs de leur série face aux Red Sox de Boston, les Blue Jays de Toronto poursuivent leur séjour à l'étranger cet après-midi avec une escale au Wrigley Field pour y affronter les clubs de Chicago. Donc, Kevin Gausman, détenteur d'un dossier de 4 gains et d'autant de revers, devrait être le lanceur partant des Blue Jays. Hier, Vladimir Guerrero a frappé un circuit dans un gain de 4-3 de la formation torontoise. Voilà pour ces quelques nouvelles dans le monde du sport.
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1: Cups of Coffee avec Jimmy Fine sur la Superstation, 16h58. On se dirige vers les nouvelles, bulletin complet de 17h. Et je vous rappelle dans l'actualité scène internationale que les pourparlers entre les États-Unis et l'Iran prévus aujourd'hui en Suisse ont été reportés à la suite de violents combats qui ont opposé Israël au Hezbollah dans le sud du Liban. Est-ce que c'est surprenant? Pas vraiment. Hein? Je pense que y a plus rien qui nous surprend. Et là, ben Israël et le groupe armé ont par la suite convenu de renouveler leur cessez-le-feu selon deux responsables régionaux et un responsable américain qui se sont exprimés sous couvert d'anonymat. Ni le Hezbollah ni Israël n'ont réagi à cette information. Il y a le vice-président américain J.D. Vance qui a annulé son déplacement. Le conflit entre Israël et le Hezbollah soutenu par l'Iran constitue le maillon le plus fragile de l'accord avec l'Iran. Les médiateurs s'efforcent désormais de fixer de nouvelles dates pour les réunions qui devaient commencer à aborder la question de la limitation du programme nucléaire iranien au cœur du litige là, qui a conduit Israël et les États-Unis à déclencher la guerre. C'était le 28 février dernier.

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2: Bonne fin d'après-midi. Au microphone, Yannick Owens, voici vos informations. Les deux derniers mois ont été marqués par plusieurs journées pluvieuses à travers le Nouveau-Brunswick. Des pluies lentes et régulières sont idéales pour recharger les nappes phréatiques et aider les puits qui en ont grandement besoin. L'eau s'infiltre progressivement dans le sol pour atteindre l'aquifère, tandis que les averses torrentielles s'écoulent en surface sans reconstituer les réserves en profondeur. Une situation bénéfique selon le chef pompier de Caraquette, Luc Dugas.
3: C'est sûr que d'un point de vue touristique, c'est différent, mais pour la péninsule acadienne en général, pour nous, je te dirais, dans notre région, oui, tu sais, comme je te disais, on est souvent celui qui vive. Les années passées, les dernières années, ça a été sec. Tu sais, la pluie, ça fait du bien. Ça va nous donner une chance au puits. Toutes les ressources d'eau, les petites rivières où qu'on peut se prendre de l'eau. Des fois, il y a des régions qu'on n'est pas nécessairement accès à l'eau, à des bonnes fontaines. Tout était les rivières, tout était bas. Oui, ça va faire vraiment du bien.
2: De plus, le Nouveau-Brunswick a été frappé par de nombreux feux de forêt l'année dernière, ravageant plusieurs acres de terre. Selon M. Dugas, ces journées pluvieuses viendront apaiser, en partie, les journées de sécheresse des deux prochains mois.
3: Les gens sont beaucoup plus éduqués aussi, je pense, là. Tu sais, la plupart des feux de forêt, c'est souvent l'erreur humaine. Il y a beaucoup plus de trafic dans le bois qu'avant. Ça prend juste une semaine de grosse chaleur et cette pluie-là, le terrain va venir sec. Oui, ça peut remplir les puits, ça va faire du bien. Il y a beaucoup de gens là, cette année qui ont manqué d'eau. Mais les terrains dans le bois, ça prend juste une semaine et on revient dans la zone rouge, là. Ça prend pas de temps aujourd'hui avec le soleil qui plombe plus fort de plus en plus. Mais sauf que ça nous donne, on va le prendre. Si on a de la pluie, c'est bénéfique. On va le prendre.
2: C'est CMB Radio, une radio pédagogique du Collège communautaire du Nouveau-Brunswick au campus de Caraquette, a été débranchée mercredi après la remise des diplômes de ses 7 étudiants. Synthonisés au 103,3 FM et via Internet depuis 2010, le programme communication médiatique sera suspendu en septembre. Le président-directeur général, Pierre Zundel, a avancé par courriel que le CCMB s'adapte à un environnement en constante évolution. Si certains programmes doivent être suspendus, d'autres sont rajoutés afin de garantir la réalisation de sa mission. Le programme de communication médiatique forme les étudiants au métier des médias traditionnels et numériques. La formation couvre la production de contenu, le marketing, la rédaction professionnelle et la publicité en ligne. Plus de 550 maires, conseillers et membres des comités consultatifs des districts ruraux, nouvellement élus ou réélus, ont participé à une séance de 2 jours organisée par le ministère de l'Environnement et des gouvernements locaux. Cette séance avait pour objectif de les aider à se familiariser avec leurs fonctions publiques. L'événement avait pour but d'aider les personnes nouvellement élues à comprendre le cadre législatif, réglementaire et opérationnel général qui régit les gouvernements locaux, les rôles et les responsabilités, les procédures de réunion, les codes de conduite et les conflits d'intérêts, ainsi que les pratiques efficaces, respectueuses et éthiques, figuraient parmi les sujets abordés. Et en cette fin de session parlementaire à Ottawa, les partis d'opposition ont critiqué le premier ministre Mark Carney pour son recours au bâillon afin de faire adopter plusieurs projets de loi avant les vacances estivales. Le cas le plus controversé est celui du projet de loi C-22 qui suscite des inquiétudes en matière de protection de la vie privée. Le chef libéral a défendu son approche en point de presse à Vancouver.
4: Il y a des débats et après un certain temps, il y a des mécanismes de délai afin de frustrer des lois importantes. Après un certain temps, c'est le temps de voter. Et les partis conservateurs votent chaque fois quand. Ça, c'est la ligne finale.
2: Et voilà, c'est ce qui complète votre bulletin d'information.
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6: Les averses devraient cesser en soirée avec du temps nuageux par la suite. 30 % de probabilité d'averses. Risque d'orage ce soir avec des nappes de brouillard minimum de 11. Demain samedi, nuageux. 30 % de probabilité d'averses le matin. Averses débutant en mi-journée. Des nappes de brouillard qui se dissipent le matin et une hauteur prévue de 5 à 10 mm avec un maximum de 13 degrés. Dimanche, alternance soleil-nuages avec un maximum de 20.
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Seb et Jess avec le Cajun Way sur la Superstation, 17h29 déjà. Donc, on a pour vous les nouvelles du sport régional dans quelques instants. Avec 12 degrés présentement sur la région chaleur et c'est 11 du côté de la péninsule acadienne. Fred Parent qui vous accompagne jusqu'à 19h pour ce dernier 3-7 de la semaine. Et là, c'est terminé pour les participations pour notre concours de la chanson à 100 000 à l'heure. Je vais vous donner quelle était notre chanson d'aujourd'hui. Entre 17h30 et 18h. Même chose aussi pour notre personne gagnante de la semaine. Donc, je vous invite à rester bien branchés avec nous en cette fin de journée.

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2: Hockey Junior A, la séance du repêchage 2026 de la Ligue de hockey junior maritime aura lieu demain à Camilton. La première sélection aura lieu à 10h au Camilton Memorial Civic Center. Du côté du Lightning Chaleur, à moins que la direction de l'équipe transige d'ici là, il parlera pour la première fois en deuxième ronde avec le 13e choix au total. En tout, l'équipe devrait sélectionner 7 joueurs, dont 2 en deuxième ronde. Les autres du repêchage, les Tigres de Camilton, sélectionneront pour la première fois au 7e rang. Les Timberwolves de Miramichi, quant à eux, choisiront 2 fois en deuxième ronde avec les 14e et 20e choix au total. Ils choisiront 10 joueurs en plus des 2 choix territoriaux qu'ils ont déjà effectués plus tôt cette semaine. Au tennis, la 11e édition du tournoi du printemps uni du club de tennis Chaleur prendra fin en fin de semaine. Les demi-finales chez les hommes en simple vont avoir lieu demain à 9h. Il s'agira de l'affrontement Jacob Cormier versus Jérémy Haché et du duel Renaud Roy et Jérôme Thériault. La finale aura lieu ensuite à 13h30. S'il devait pleuvoir, tous les matchs seront remis à la même heure le dimanche. Au soccer senior, il y aura 2 matchs dimanche après-midi. D'abord, l'équipe des services financiers Tracy Grant Chaleur se déplacera à Edmundston pour y affronter le FC Edmundston. Le match débutera à 16h. Ensuite, le Restigouche United sera en visite à Caraquet pour y croiser le fer avec le FC Péninsule. Le match débutera à 18h au terrain de la polyvalente Wimayou. Au baseball intermédiaire, le match que devaient disputer les Aigles de Tracadie hier soir au parc Raoul-Lozier face aux Cardinals de Newcastle a été reporté à une date ultérieure due à la pluie. Les deux équipes reprendront l'action ce soir alors que les Aigles visiteront les Cardinals à Newcastle au Memorial Ball Field à compter de 19h30. Au Jeux du Canada, Marc Arsenault de la région Chaleur fera partie de la prochaine délégation du Nouveau-Brunswick à la prochaine édition des Jeux du Canada qui aura lieu à Québec. Il agira à titre de liaison au sport. Brittany Godin, Pierre-Luc Savoie et Sally Chamberlain, tous anciennement de la région Chaleur, feront également partie de l'équipe néo-brunswickoise. Au volleyball, le club de volleyball Péninsule acadienne tient à informer les membres qui sont intéressés à la Ligue de volleyball de plage que les formulaires et les règlements ont été envoyés à la personne responsable qui a rempli le formulaire d'inscription en ligne. Les responsables d'équipe doivent transmettre le formulaire aux membres de leur équipe et effectuer le paiement de l'inscription. Le coût est de 200 $ pour les équipes de 4 joueurs et plus et de 100 $ pour le 2 contre 2. Le paiement peut être effectué par courriel par virement Interact ou courriel clubvbpa@gmail.com ou en personne au 448 Première rue Chipagan. Les formulaires doivent être remplis avant d'embarquer sur le terrain. Si le parent n'a pas signé, le joueur ne peut pas jouer. La date limite pour s'inscrire est aujourd'hui. Et au Pickleball, il y aura une clinique d'introduction à cette discipline ce dimanche à Petit Rocher de 9h à midi. Il y a 12 places au total. Pour plus d'informations, contactez Marcel Arsenault au 506-252-6231. C'est à le sport régional.
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Alors, comme toujours, vous avez été très nombreux à participer à notre concours de la chanson à 100 000 à l'heure Saint-Hubert Express en nous soumettant votre réponse. Et l'extrait que je vous ai fait entendre aujourd'hui, le court extrait en accéléré, c'était une chanson des années 80, évidemment, ça, parce que de toute façon, parmi les choix de réponse que je vous avais donné, les trois allaient dans ce sens-là. Mais c'est la troisième, en fait, Supertramp, Give a Little Bit, qui était la bonne réponse. Alors, félicitations. Si vous avez répondu, fait ce choix, ben vous êtes éligible pour le tirage que je vais faire là dans les prochaines minutes. Donc, je vous invite à rester bien branché avec nous. D'ici là, ben, on va écouter justement cette chanson de Supertramp qui est sortie, ben, je disais dans les années 80, là, mais en fait, c'est plus à la fin des années 70, la même année que ma naissance, 1977. On écoute ça sur la Superstation.

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1: Les averses devraient cesser en soirée avec du temps nuageux par la suite. 30% de probabilité d'averse. Risque d'orage ce soir avec des nappes de brouillard minimum de 11. Demain samedi, nuageux, 30% de probabilité d'averse le matin. Averse débutant en mi-journée, des nappes de brouillard qui se dissipent le matin et une hauteur prévue de 5 à 10 mm avec un maximum de 13 degrés. Dimanche, alternance soleil-nuage avec un maximum de 20.
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1: À l'écoute de votre 3 à 7 de ce vendredi 19 juin en compagnie de Fred Parent sur la Superstation. Vous voulez entendre encore plus de musique? Ben, je vous invite à rester des nôtres. On a l'excellente chanson de Ella Langley dans quelques instants. Choosing Texas, la version de Scooter Remix. Et du côté francophone, Guillaume Frenette va nous chanter à notre bonheur.

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1: Les averses devraient cesser en soirée avec du temps nuageux par la suite. 30 % de probabilité d'averse. Risque d'orage ce soir avec des nappes de brouillard minimum de 11. Demain samedi, nuageux. 30 % de probabilité d'averse le matin. Averse débutant en mi-journée. Des nappes de brouillard qui se dissipent le matin. Et une hauteur prévue de 5 à 10 mm avec un maximum de 13 degrés. Dimanche, alternance soleil-nuage avec un maximum de 20.
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3: Hockey Junior A, la séance du repêchage 2026 de la Ligue de hockey junior maritime aura lieu demain à Carmonton. La première sélection aura lieu à 10h au Carmonton Memorial Civic Center. Du côté du Lightning Chaleur, à moins que la direction de l'équipe transige d'ici là, il parlera pour la première fois en deuxième ronde avec le 13e choix au total. Au soccer senior, il y aura deux matchs dimanche après-midi. D'abord, l'équipe des services financiers Tracy Grant Chaleur se déplacera à Edmundston pour y affronter le FC Edmundston. Le match débutera à 16h. Ensuite, le Restigouche United sera en visite à Caraquet pour y croiser le fer avec le FC Péninsule. Le match débutera à 18h au terrain de la polyvalente Ouimayou. Et au baseball intermédiaire, le match que devaient disputer les Aigles de Tracadie hier soir au parc Raoul-Lozier face aux Cardinals de Newcastle a été reporté à une date ultérieure due à la pluie. Les deux équipes reprendront l'action ce soir alors que les Aigles visiteront les Cardinals à Newcastle au Memorial Ballfield à compter de 19h30. Alain Degrasse pour la Superstation.
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8: C'est déjà tout pour ce dernier 3 à 7 de la semaine. Je vous invite fortement à participer à notre concours de la fête des pères qui se poursuit sur notre site web ckle.fm parce que c'est en fin de semaine que ça a lieu. Alors ckle.fm, dans la section concours, vous allez avoir tous les détails et vous allez pouvoir inscrire un papa de votre choix. Ça peut être le vôtre, ça peut être le papa d'un autre aussi, il n'y a pas de problème avec ça. Donc c'est Fred Parent qui vous accompagnait depuis 15h cet après-midi pour votre retour à la maison. Je vous souhaite de passer une excellente fin de journée, un bon week-end également et je vous reparle lundi.

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1: Les averses devraient cesser en soirée avec du temps nuageux par la suite. 30 % de probabilité d'averses. Risque d'orage ce soir avec des nappes de brouillard minimum de 11. Demain samedi, nuageux. 30 % de probabilité d'averses le matin. Averses débutant en mi-journée. Des nappes de brouillard qui se dissipent le matin et une hauteur prévue de 5 à 10 mm avec un maximum de 13 degrés. Dimanche, alternance soleil-nuage avec un maximum de 20.
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1: Les averses devraient cesser en soirée avec du temps nuageux par la suite. 30 % de probabilité d'averses. Risque d'orage ce soir avec des nappes de brouillard minimum de 11. Demain samedi, nuageux. 30 % de probabilité d'averses le matin. Averses débutant en mi-journée. Des nappes de brouillard qui se dissipent le matin et une hauteur prévue de 5 à 10 mm avec un maximum de 13 degrés. Dimanche, alternance soleil-nuage avec un maximum de 20.
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1: Les averses devraient cesser en soirée avec du temps nuageux par la suite. 30 % de probabilité d'averse. Risque d'orage ce soir avec des nappes de brouillard minimum de 11. Demain samedi, nuageux. 30 % de probabilité d'averse le matin. Averse débutant en mi-journée. Des nappes de brouillard qui se dissipent le matin et une hauteur prévue de 5 à 10 mm avec un maximum de 13 degrés. Dimanche, alternance soleil-nuage avec un maximum de 20.
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0: 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Les averses devraient cesser en soirée avec du temps nuageux par la suite. 30 % de probabilité d'averses. Risque d'orage ce soir avec des nappes de brouillard minimum de 11. Demain samedi, nuageux. 30 % de probabilité d'averses le matin. Averses débutant en mi-journée. Des nappes de brouillard qui se dissipent le matin et une hauteur prévue de 5 à 10 mm avec un maximum de 13 degrés. Dimanche, alternance soleil-nuage avec un maximum de 20.
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